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Il est 4 heures. Quatre heures.

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Il est 6h.

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Il est 7h.

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1: Ah, tu le sais, cousin, à Marseille comme partout en France, dans tous les villages, dans tous les quartiers, il est urgent de reprendre la parole et de cesser d'avoir peur. 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

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Il est 9h.

0: Vous écoutez Radio Grille Ouverte 88.2, 9h, l'heure pour vous de retrouver le journal de Radio France Internationale.
1: Et c'est le retour de Nathalie Miché pour le journal. Et à la une, cette journée sous tension en République démocratique du Congo.
2: Pile le jour de la rentrée parlementaire, la coalition C64 de l'opposition prévoit de manifester à Kinshasa. Mobilisation contre le projet de réforme de la Constitution. C'est le dossier de notre journal. L'Arabie Saoudite en quête de soutien face aux attaques menées depuis le Yémen par les rebelles houthis alliés de Téhéran. Malgré un pacte de défense mutuelle signé avec Riyad, la Turquie et le Pakistan n'interviennent pas. Pour comprendre, nous retrouverons notre correspondante à Istanbul. Ils sont accusés d'avoir contraint des jeunes filles mineures à devenir pickpockets à Paris. 7 membres d'un réseau criminel d'origine bosniaque sont jugés dès aujourd'hui en France. Le clan Hamidovic, accusé notamment de traite d'êtres humains. Et puis on parlera football. À un peu plus d'un mois de la cérémonie du Ballon d'Or, les meilleurs joueurs du monde sont en campagne. Kylian Mbappé et Lamine Yamal s'y voient déjà.
1: Une rentrée politique sous tension en République démocratique du Congo.
2: Le 15 septembre, ce mardi, c'est la date constitutionnelle pour l'ouverture de la deuxième session annuelle du Parlement, prévue jusqu'au 15 décembre. Et c'est aussi la date choisie par la coalition de l'opposition, la plateforme C64, pour une manifestation dans la capitale. Nous sommes en ligne avec Paulina Zidi à Kinshasa. Bonjour Paulina.
3: Bonjour.
2: Les opposants congolais veulent mobiliser contre le projet de changement de constitution du camp au pouvoir. C'est un projet qui ouvrirait la voie à un troisième mandat pour le président Tshisekedi en 2028.
3: Oui, pouvoir et opposition se retrouvent donc ce mardi. Côté pile, la rentrée parlementaire, le matin au Sénat, l'après-midi à l'Assemblée nationale. Une session en général plutôt symbolique, hein, avec des discours des présidents des deux chambres et la présence de nombreux officiels, gouvernements, responsables des institutions, diplomates accrédités. Ce 15 septembre, ils lancent une session normalement budgétaire, avec le vote du budget 2027. Mais cette fois-ci, la politique sera au cœur des travaux, avec le retour de la loi portant organisation du référendum. Une loi importante pour le pouvoir qui doit encadrer un éventuel futur référendum constitutionnel, un texte déjà voté en juin dernier mais modifié par la Cour constitutionnelle. Le président de la République l'a donc renvoyé devant les parlementaires pour un nouvel examen.
2: Et c'est donc cette loi, Paulina, qui mobilise l'opposition ?
3: Parce qu'elle fait partie de ce projet de révision de la Constitution contre lequel s'insurge l'opposition. 4 grands partis et plusieurs formations politiques se sont même regroupés depuis plusieurs mois sous cette bannière C64. Après le vote de cette loi au Parlement, c'est devant le Palais de la Nation, le siège du pouvoir, que les opposants avaient prévu des rassemblements. Ceux-ci ont été reportés plusieurs fois cet été, notamment lors de l'annonce du dialogue national. Mais avec le retour de la loi devant les élus, l'opposition a décidé de mobiliser ce mardi au Palais du Peuple. C'est le côté face, même si hier soir l'itinéraire a été modifié en accord avec les autorités et la marche doit finalement s'arrêter à quelques centaines de mètres. On se rappelle que le 12 juin dernier, le sitting de l'opposition prévu devant le Parlement avait été violemment réprimé, faisant un mort et plusieurs blessés selon le bilan des Nations Unies. Les forces de l'ordre sont déployées en nombre ce mardi, la situation est calme, mais les chancelleries ont envoyé des messages de prudence à leurs ressortissants.
2: Un signe que le climat reste tendu donc malgré l'annonce d'un dialogue national.
3: Oui, il y avait eu une petite décrispation au moment de l'annonce en juillet. L'opposition avait donc reporté sa marche. Mais le retour au Parlement de cette loi sur le référendum, le discours du chef de l'État le 27 août et les déclarations des opposants ont ravivé la tension. Les points de blocage restent entre autres l'inclusivité du dialogue, le projet de changement de la Constitution, les détenus politiques et la place des églises dans le processus.
2: Merci Paulina Zidi pour ce dossier complet. Paulina Zidi, envoyée spéciale permanente de RFI à Kinshasa.
1: Le prince héritier d'Arabie Saoudite attendu en Égypte après la série d'attaques menées par les rebelles houthis.
2: Les insurgés chiites du Yémen qui s'en prennent aux infrastructures militaires et pétrolières en territoire saoudien. Hier, des dizaines de drones et de missiles ont ciblé une base aérienne du sud du royaume, blessant 13 civils selon Riyad. Et l'Arabie Saoudite, qui soutient les forces gouvernementales au Yémen, subit la prise de contrôle par les houthis des côtes yéménites de la mer Rouge et du détroit de Bab el-Mandeb, avancée qui menace d'assurer d'asphyxier l'économie saoudienne. Alors le prince héritier Mohamed Ben Salman cherche des appuis. Un entretien hier avec le chef des forces américaines dans la région et aujourd'hui donc une visite au Caire pour rencontrer le président égyptien. Car pour l'heure, l'Arabie saoudite semble esseulée, privée, y compris de l'assistance du Pakistan et de la Turquie, avec lesquelles elle a pourtant signé le mois dernier un pacte de défense, le pacte de la Mecque, qui pour l'heure ne donne lieu à aucune intervention. À Ankara, les explications d'Anand Lauer.
4: C'est la clause centrale du pacte de la Mecque signé le 7 août. Toute attaque contre l'Arabie saoudite, le Pakistan ou la Turquie sera considérée comme une agression contre les trois États. Les attaques des rebelles houthis du Yémen contre le territoire saoudien pourraient donc constituer un premier test de la solidité et de la portée de cet accord de défense. Vu d'Ankara, l'absence de riposte commune n'est pourtant pas perçue comme un échec du pacte. D'abord pour une raison technique, l'accord n'est pas entré en vigueur. Il doit être ratifié par le Parlement turc actuellement en vacances. Cette alliance, encore jeune, n'a pas eu le temps de mettre en place les mécanismes institutionnels, procédures opérationnelles et dispositifs militaires nécessaires à une réponse commune. Mais même si tout était prêt, les responsables turcs soulignent qu'une attaque contre l'un des trois pays ne déclencherait pas automatiquement une riposte des deux autres. En l'occurrence, Ankara voit dans cet accord un outil de dissuasion à long terme et n'a aucune envie d'être entraîné dans un conflit régional. Une intervention contre les Houthis risquerait en effet de tourner au face-à-face indirect avec l'Iran, soutien des rebelles et voisin de la Turquie. Anand Lauer, Ankara, RFI.
2: Et pour sa part, l'Iran assure ne pas intervenir dans le conflit au Yémen. Selon le porte-parole de la diplomatie iranienne, les rebelles Houthis sont des acteurs totalement indépendants.
1: L'Iran qui rejette tout dialogue avec les États-Unis, même si Donald Trump se dit lui ouvert à la discussion.
2: En tout cas, tant que les exigences iraniennes ne sont pas remplies, une mise au point de Mohsen Rezaei, le secrétaire du Conseil suprême de sécurité nationale. C'est la plus haute instance sécuritaire de la République islamique. Ne vous laissez pas distraire, dit-il, par les signaux contradictoires du président américain.
1: Donald Trump, qui vient de subir un revers juridique aux États-Unis en vue des élections de mi-mandat début novembre.
2: Oui, la Cour suprême à majorité conservatrice rejette son recours. Elle n'autorise pas la restriction de la distribution des bulletins de vote par voie postale. Cette disposition était au cœur d'un décret pris en mars par Donald Trump et dont l'application a été suspendue récemment par un tribunal fédéral. Une suspension qui était donc contestée par l'administration américaine. À moins de 2 mois des midterm elections, l'enjeu est majeur. En 2024, près d'un tiers des électeurs américains avaient voté par correspondance. En pleine disgrâce, en raison d'un scandale de corruption, un haut magistrat ukrainien a atterri en France. Ruslan Kravchenko, arrivé à Paris dans des circonstances qui interrogent. Il s'agit du désormais ex-procureur général d'Ukraine, tout juste limogé par Volodymyr Zelensky. Au début du mois, le magistrat avait lui-même annoncé son intention de quitter ses fonctions. Et cela après l'arrestation d'un de ses collaborateurs, cité dans une affaire de pot de vin. Explication de Sofia Katsenkova.
5: Tout commence la semaine dernière lorsque les deux agences ukrainiennes chargées de la lutte anticorruption, le NABU et le SAPO, publient des écoutes compromettantes. Elles révèlent qu'un haut responsable du parquet général aurait dirigé un réseau qui protégeait des centres d'appels frauduleux contre des pots de vin. Des millions d'euros auraient ensuite été blanchis dans l'immobilier ou dans les bijoux. Le collaborateur du procureur général est arrêté. Le procureur lui-même n'est pas officiellement désigné comme suspect dans l'affaire, mais il décide de présenter sa démission. Ce lundi, voilà que Ruslan Kravchenko contre-attaque. Il affirme que pendant les perquisitions, les enquêteurs du NABU et du SAPO ont emporté des dossiers confidentiels visant leurs propres agents. Ruslan Kravchenko, qui dit avoir lancé une procédure contre les agences anticorruption, a ensuite quitté l'Ukraine, officiellement pour un événement à Paris, bien que son nom n'apparaisse pas sur le programme. À présent, Volodymyr Zelensky réclame son limogeage, mais ce départ interroge. La présidence s'était informée et pourquoi a-t-il pu quitter le pays quelques heures avant d'être écarté?
2: Sofia Katsenkova et l'Ukraine qui a essuyé de nouvelles frappes russes pendant la nuit. Une station-service de Kiev et des entrepôts ont été touchés. Quelques heures plus tôt, Donald Trump avait lui annoncé l'arrêt des attaques de part et d'autre contre les infrastructures énergétiques.
1: Midi 39 à New Delhi où des exilés iraniens risquent d'être expulsés vers leur pays.
2: Oui, l'Iran où ils risquent pourtant la prison voire la peine capitale. Ils sont 5 à avoir été arrêtés pour séjour séjour illégal. Parmi eux, des militants convertis à l'hindouisme et une artiste devenue chrétienne. Tous risquent la peine de mort pour apostasie. Alors le Haut Commissariat aux réfugiés tente en urgence de leur trouver un lieu d'asile. À New Delhi, Abdullah Irali.
6: 5 Iraniens sont détenus en Inde après leur arrestation pour séjour irrégulier. Pour certains, l'enjeu dépasse largement la question du visa. Parmi eux, une jeune artiste iranienne convertie au christianisme. En cas de retour en Iran, elle pourrait être poursuivie pour apostasie. Son avocat, cité par le quotidien français Libération dans une enquête publiée depuis Delhi, affirme qu'elle encourt la peine de mort. Nous ne donnerons pas son nom pour la protéger. En Inde, elle est détenue dans un centre pour étrangers en situation irrégulière. La jeune femme y côtoient notamment des ressortissantes africaines arrêtées pour dépassement de visa ou d'autres infractions. Son dossier est particulier. Elle possède une carte de demandeuse d'asile délivrée par le Haut Commissariat des Nations Unies pour les réfugiés à Delhi. Mais l'Inde n'est pas partie à la Convention de Genève de 1951 sur les réfugiés. Cette carte ne suffit donc pas à empêcher une expulsion. Le HCR cherche un pays tiers pour accueillir la jeune femme. Une démarche qui intervient dans un contexte sensible. L'Inde entretient avec l'Iran des relations diplomatiques étroites et anciennes. Abdullah Erali, New Delhi, RFI.
1: À Paris, un réseau criminel originaire de Bosnie devant la justice.
2: Le réseau Hamidovic, du nom de cette famille rome d'origine bosniaque, accusé d'avoir contraint de nombreux mineurs, des jeunes filles le plus souvent, à voler les touristes. Leur procès s'ouvre aujourd'hui. Sur le banc des accusés, il y a le chef de clan et 6 membres de sa famille. Et parmi les chefs d'accusation, vol en bande organisée, blanchiment, association de malfaiteurs, mais aussi traite d'êtres humains. Marius Lafont.
7: Deux générations seront présentes sur le banc des prévenus. Roberto Hamidovic, chef présumé du clan, mais aussi ses 2 enfants et son épouse. Ils sont accusés d'avoir exploité des dizaines de jeunes filles mineures, contraintes de faire des vols dans des lieux touristiques à Paris. Le sociologue Olivier Perrou.
8: Certaines jeunes filles peuvent rapporter jusqu'à 20-25 000 euros par mois. Et donc, oui, il y a toujours effectivement un oncle, un cousin qui va prendre ces jeunes filles pour pouvoir avoir effectivement cette manne financière.
7: Le risque, c'est que le réseau Hamidovic se reconstitue. Dans cette structure familiale, les lieutenants sont vite appelés à reprendre la place des chefs. Les premières victimes, d'après Olivier Perrou, ce sont bien les voleuses à la tire exploitées par le système.
8: On a mis beaucoup de temps à voir finalement que ces jeunes filles étaient victimes. C'était traité comme de la délinquance ordinaire. En fait, c'est un peu les petits soldats, mais sans ces petits soldats, les dirigeants en haut, en fait, ne peuvent plus rien faire.
7: Le sociologue rappelle que la protection idéale pour ces jeunes filles serait un placement dans un foyer de l'aide sociale à l'enfance, isolé des membres du clan Hamidovic au secret, pour éviter qu'elles ne soient récupérées par le réseau dès leur sortie.
2: Marius Lafont et la France toujours, où Total Energy annonce un partenariat de 3 ans avec l'entreprise française d'intelligence artificielle Mistral. Le géant des hydrocarbures prévoit un investissement de plus de 100 millions d'euros.
1: Ils sont en campagne et on dirait presque des politiques. Les plus grands footballeurs du monde se disputent le Ballon d'Or.
2: La plus prestigieuse des récompenses individuelles dans leur discipline, elle sera décernée le 26 octobre à Londres sur la base des votes de 100 journalistes sportifs. Le Ballon d'Or qui distingue le meilleur joueur de la saison, sauf que cette année, le choix n'a rien d'évident. Alors, certains prétendants en profitent ouvertement pour faire leur autopromotion, Cédric de Oliveira.
9: L'ego des footballeurs est assez développé et celui de Kylian Mbappé encore plus. Le capitaine des Bleus est un attaquant au talent rare, mais il a aussi peu d'équivalent pour sa capacité à se mettre en avant. En mission depuis quelques jours, il multiplie les interventions médiatiques pour décrocher enfin son premier Ballon d'Or.
10: J'ai toujours été comme l'élu parce que j'ai été tout de suite au top, tout de suite très tôt. Quand on regarde la concurrence, je regarde et je me dis que ouais... ce serait pas volé.
9: Mbappé pensait certainement être récompensé plus tôt dans sa carrière, sauf que collectivement, il n'a rien gagné cette saison. Tout le contraire de son ami et lauréat l'an dernier, Ousmane Dembélé, vainqueur à nouveau de la Ligue des Champions avec le PSG. Lui aussi a démarré sa campagne médiatique pour que le Ballon d'Or reste à Paris, tout comme le géorgien Kvaratskhelia et Fabian Ruiz. Discret dans un premier temps, les champions du monde espagnol commencent eux aussi à sortir du bois, comme le Barcelonais Lamine Yamal, qui malgré ses 19 ans, est un candidat ambitieux.
11: À qui je donnerais le Ballon d'Or? Au meilleur joueur du monde. Selon moi, Mbappé et moi sommes les 2 meilleurs joueurs du monde. Mais je pense que je le mérite.
9: L'attaquant du Bayern Munich, Harry Kane, qui a inscrit 61 buts toutes compétitions confondues la saison dernière, a été plus sobre, estimant avoir tout fait pour être couronné. Sans doute le flegme anglais, qui pourrait pourquoi pas finir par séduire les 100 journalistes membres du jury.
2: Et le Ballon d'Or, c'est aussi pour les footballeuses, avec l'Espagnole Alexia Putellas et l'Haïtienne Melchie Dumornay qui sont les mieux placées cette année.
1: Et puis cette cérémonie-là, Nathalie récompense le meilleur du petit écran aux États-Unis. Les Emmy Awards avaient lieu la nuit dernière.
2: Ils ont débouché sur une moisson record pour une comédie, la série mi-drôlatique, mi-horrifique Widow's Bay sur Apple TV qui a remporté 14 récompenses et l'autre poids lourd, la série médicale The Pitt est repartie avec 6 Emmy Awards, série disponible sur HBO Max.
1: Nathalie Miché, on passe à la presse. À la une, Frédéric Couteau, le pétrole, une ressource de...
0: Vous êtes de retour sur les ondes de Radio Gris Verte 88.2. Nous, tout de suite, on repart en musique avec un morceau de King Crimson, c'est Ladies of the Road. Ça sera suivi de la chronique Richesse géologique du Gard.

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0: Bonjour Didier.
1: Bonjour.
0: Où nous emmènes-tu aujourd'hui ?
1: Alors, dans notre découverte du patrimoine géologique du Gard, aujourd'hui nous allons dans un lieu vraiment très connu, pas loin de la Grand Combe, au hameau de Champclauson, allons voir la forêt fossile. Alors c'est très facile à y accéder puisque maintenant il y a un site qui s'appelle le Dinopédia qui permet de se réjouir, enfin on en parlera un petit peu après. Mais là moi ce qui m'intéresse tout particulièrement c'est la forêt fossile qui se trouve dans une ancienne mine de charbon à ciel ouvert, on appelle ça aussi une découverte, qui a cessé son activité il y a déjà bien longtemps. Et l'accès aujourd'hui se fait justement par Dinopédia avec un petit train. Et là, on va découvrir une formation géologique très intéressante.
0: Qu'est-ce qu'on peut découvrir d'autre dans ce lieu ?
1: Eh ben, cette forêt fossile, justement, et qui montre des troncs d'arbres, dont certains mesurent environ 3 mètres de haut. Enfin, je ne devrais pas dire tronc d'arbre, je devrais dire tronc de plantes, parce que nous sommes à l'époque carbonifère, il y a 300 millions d'années. Et ces fossiles sont en position de vie à l'intérieur d'une formation rocheuse. Alors, je vais revenir sur le fait qu'il ne faut pas dire arbre. La découverte du rosier, c'est comme ça qu'on l'appelle, ça résulte de l'accumulation de sédiments que les géologues définissent comme détritiques. On entend détritus. Qu'est-ce que ça veut dire ? Ça veut dire que ce sont des petits morceaux de roches qui se sont accumulés. Très simple, le sable. Le sable, les graviers, ça, c'est des formations détritiques. Ce sont des formations détritiques. Et donc, ils vont durcir et ça va donner du grès, des conglomérats. Un autre terme un peu barbare, on dit siltite. Alors, les siltites, c'est entre les argiles et les sables. Mais ça revient au même, ce sont des produits de la dégradation d'autres roches. Et puis, ils vont alterner là-dedans des couches de charbon. Et puis aussi de cinérite. Alors, qu'est-ce que sont les cinérites ? Eh bien, les cinérites, ce sont des cendres volcaniques. Donc, ça témoigne d'une activité volcanique à l'époque. Donc, tout ça se superpose les unes des autres, alterne, c'est plus grossier, il y a du sable, il y a du gravier, c'est plus fin, il y a des siltites, parfois même des argiles, et puis des couches de charbon. Et c'est dans les grès, donc dans les sables, que l'on voit apparaître, fossilisés, des souches d'arbres en position de vie. Ils n'ont pas été déracinés.
0: Quel événement géologique ce lieu il évoque ?
1: Alors, on parlait du carbonifère. Et là, ce gisement permet de reconstituer ce que l'on appelle le paléomilieu. En fait, on peut imaginer ce qui s'est passé à l'époque. Donc, ces dépôts de sable, de gravier, c'était un grand delta, avec des chenaux qui divaguaient dans ce grand delta, déposant parfois des sédiments grossiers, les graviers qui vont donner les conglomérats, les sables un peu plus fins, les argiles de l'autre côté. Et donc tout ça s'accumule par l'aube, se reprenant au gré des inondations. Et puis il y a de la matière organique qui existe, puisqu'il y a une flore exubérante, on est sous un climat tropical. Alors, je disais tout à l'heure des arbres. Non, il n'y a pas d'arbres à cette époque-là. Ce sont des plantes arborescentes, mais qui ont des dimensions de plusieurs mètres de hauteur, qui vont se détruire, qui vont s'accumuler et qui, par le fait de l'enfouissement, vont devenir du charbon. Et ici, là, les troncs ont été conservés, fossilisés.
0: Tu aurais une anecdote en guise de conclusion ?
1: Et oui, parce que là, la forêt fossile, c'est à découvrir, mais c'est à découvrir chez Dinopédia, puisqu'actuellement, c'est sur son territoire. Donc à Dinopédia, on va voir plein d'autres choses qui ont des références géologiques. Pas toujours du carbonifère. Les dinosaures n'existaient pas il y a 300 millions d'années. Mais là, on va retrouver des dinosaures reconstitués. Et puis, il y a aussi tout un tas d'activités que j'invite nos auditeurs à venir découvrir.
0: Merci Didier.
1: Au revoir.

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1: 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Et comme tous les mardis à 10h, on parle occitan avec l'émission Père Cair et Père Cantoun de Alain Bourras. Et on vous souhaite une très bonne écoute.

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C'est un grand nom de la poésie. Alors, il n'y a que des prouvés ça, les réalités, per Occitan, partout. 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Alors, qui s'appelait Jenny Malivet, Zanny ou Génie soit Jeanne-Marie Manivet, elle naquit à Avignon, etc., rue des Trois Pilats, le 24 novembre 1825, 4 ans avant Aubanel, de Marie-Rose Fenouillet et de Jacques-Marie Manivet Masson. 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Dès une première taille, elle recrée à Bourg-Argental. 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Enfin, je ne sais pas comment c'est dit. 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
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Donc, après ce parti gay, elle est religieuse de Saint-Vincent de Paul. Dans l'été de 1859, elle prononça ses vœux. Elle est tournée en France après, en 1863, 3 ans après le mariage du poète. Elle mourit à Château-l'Évêque, le 6 novembre 1887, un an après la mort d'Aubanel. Alors, bon, qui après s'est disperqué, s'est fugué au couvain. Au couvain, plus est, ouais, la publication, alors, en cercle, perché, vertadiaramé, parti, est-ce qu'il y a la vocation, tout d'accord, la question qui s'est pas aux œuvres. 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pauvre et vieil ouvrier maçon de la rue des Trois Plats, Pila, égaré rue Banasterie dans les salons de l'aristocratie bourgeoise, s'enfugiguait parce qu'elle était amoureuse, amoureuse d'un drôle des 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
2: Perdez que je viendrai bêtou en Occitanie? Parce qu'on mouille moins que chez nous autres, et puis que les feuilles sont moins mitoufiées et qu'elles sont rentes.

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1: C'est toujours Père Caïre et Père Cantou qui nous serait émission Occitane à Radio Grasille d'Hubert, à Alès. Et incarne une parole des poèmes de Théodore Aubamel. 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
2: Allez, encore petite valse, s'il y en a qui ont des envies, si vous avez un petit peu abusé des huîtres et du vin. Ou même si vous n'avez pas, on y va. Valse.

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Merci d'avoir écouté, pour premier, toujours à Gazillo du Bert à l'Est, au 4 BUE, Pindus. 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

C'était la journée, je ne peux pas dire. J'ai passé la journée.

de moi. Je sais même pas qui c'est. Je sais pas qui c'est moi. Je dois avoir une amie. Si vous trouvez cette amie, qu'elle vienne.

0: Goodbye.
1: Vendredi 18 septembre à Molière.

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1: Bonjour à toutes, bonjour à tous, bienvenue sur les ondes de RGO. Vous écoutez l'agenda. Du lundi 14 au dimanche 20 septembre, la vitrine à Alès vous propose de venir à la découverte de l'atelier Tufri, présent pour une semaine. L'atelier Tufri est une entreprise familiale française fabricant de jeans installée à Florac, fondée par Célestin Tufferi. Elle trouve ses origines à la fin du 19e siècle. Elle propose des vêtements en jeans français bio et, comme il aime à le rappeler, une mode pointue, respectueuse des traditions du passé et innovante sur les enjeux à venir. Jusqu'au 20 septembre, retrouvez l'atelier Tufferi, présent pour une semaine à la vitrine à Alès. Mardi 15 septembre, la plateforme TESA pour Territoire, Emploi, Solidarité Alésienne vous convie à une journée job dating à l'espace CASO à Alès. Rencontrer les entreprises qui recrutent sur le bassin alésien, une occasion de rencontrer directement les recruteurs et de découvrir les nombreuses opportunités professionnelles proposées sur le territoire. Que vous soyez à la recherche d'un emploi, d'une alternance, d'un stage ou d'une formation, TES Emploi Alès 2026 est le rendez-vous incontournable pour vous donner un nouvel élan à votre parcours professionnel. La plateforme TESA pour Territoire Emploi Solidarité Alésienne vous convie à une journée job dating, c'est ce mardi de 9h à 13h à l'espace CASO à Alès. Mercredi 16 septembre, la médiathèque de Salindres vous propose un atelier d'écriture. Cet atelier d'écriture est une fenêtre ouverte sur la créativité. Inscription directement auprès de la médiathèque. La médiathèque de Salindres vous propose un atelier d'écriture ce mercredi de 15h30 à 17h30. Vendredi 18 septembre, la Verrie vous invite à sa soirée de lancement de la nouvelle saison culturelle 2026-2027. Au programme, à 18h, une visite des travaux de la Verrie, c'est sans réservation, puis à 18h30, sans réservation également, savourer une prestation de la fanfare acrobatique par la compagnie du court-circuit. Et enfin, à 19h30, la présentation de la saison sur réservation, elle suivie d'un pot de l'amitié. L'entrée est libre, gratuite pour tous les publics. Renseignements et réservations auprès de la Verrie. La Verrie vous invite à sa soirée de lancement de la nouvelle saison culturelle 2026-2027. C'est ce vendredi à 18h30. Vendredi 18 septembre, la Maison de l'eau d'Allègre-les-Fumades, en partenariat avec l'association TEECC, la commune et le centre social de Molière-sur-Cèze organisent un bal paysan et un concert de HK et des saltimbanques, c'est au stade de Molière-sur-Cèze. Le site ouvrira à 17h avec un début de concert à 19h30. La chorale du centre social de Molière-sur-Cèze chante quelques titres aux alentours de 19h15 en ouverture du concert. Le site accueillera aussi un marché de producteurs locaux. RGO sera également de la partie et y animera un plateau radio. La Maison de l'eau d'Allègre-les-Fumades, en partenariat avec l'association TEECC, la commune et le centre social de Molière-sur-Cèze, organise un bal paysan et un concert de HK et les saltimbanques. C'est ce vendredi au stade de Molière-sur-Cèze. Samedi 19 septembre, l'association Monts et Vermeils présente un concert de Frappa Jam à l'ancien prieuré de Vermeils, c'est à Saint-Christol-les-Alès. Frappa Jam, c'est un collectif musical festif et dansant, mêlant musique tzigane, latine et improvisation jazz. C'est un collectif de 8 musiciens professionnels qui vivent dans la région d'Alès. Ils viennent du jazz, du funk, du blues, du rock ou encore des musiques traditionnelles ou tziganes. Depuis 2021, de répétition en résidence artistique, ils se sont enrichis du répertoire des musiques populaires des Balkans et font surgir un style original né des musiques actuelles et d'improvisation. Libre. Le prix est libre à partir de 8 euros. L'association Monts et Vermeils présente un concert de Frappa Jam. C'est ce samedi à 20h30 à l'ancien prieuré de Vermeils à Saint-Christol-les-Alès. Samedi 19 septembre, le lieu présente le concert d'Humbert Humbert, avenue Carnot à Alès. Humbert Humbert, alias Mathias Humbert, est un contrebassiste et chanteur français. Ancien contrebassiste des groupes De Rien, Jim Murple Memorial, le trio Split ou bien encore de Scenic Railway, il commence une carrière solo en 2007 avec un premier album, Débat Debout. Ce samedi, il viendra présenter son dernier opus, sorti ce 28 août 2026. Il s'agit d'un nouveau spectacle en duo avec Cédric Pierini à l'accordéon diatonique et Mathias Humbert à la contrebasse. Au chant et aux percussions, l'entrée est à prix libre. Le lieu, situé avenue Carnot à Alès, invite le duo en concert Humbert Humbert. C'est ce samedi à 20h30. Midi, passé de quelques minutes, vous venez d'entendre l'agenda. On vous souhaite à toutes et tous un bon appétit. On vous laisse en compagnie d'une chronique signée Didier Nectou. J'aime des pierres si précieuses. Vous entendrez ensuite à 13h Ramène ta science et cet après-midi à 14h c'est le journal de RFI qui revient, suivi de Poésie en balade. On vous souhaite à toutes et tous une excellente journée.

0: Bonjour Didier.
1: Bonjour.
0: Où nous emmènes-tu aujourd'hui ?
1: Alors, dans notre découverte du patrimoine géologique du Gard, aujourd'hui nous allons dans un lieu vraiment très connu, pas loin de la Grande Combe, au hameau de Champclauson, allons voir la forêt fossile. Alors c'est très facile à y accéder puisque maintenant il y a un site qui s'appelle le Dinopédia qui permet de se réjouir, enfin on en parlera un petit peu après, mais là moi ce qui m'intéresse tout particulièrement c'est la forêt fossile qui se trouve dans une ancienne mine de charbon à ciel ouvert, on appelle ça aussi une découverte, qui a cessé son activité il y a déjà bien longtemps et l'accès aujourd'hui se fait justement par Dinopédia avec un petit train. Et là, on va découvrir une formation géologique très intéressante.
0: Qu'est-ce qu'on peut découvrir d'autre dans ce lieu ?
1: Eh ben, cette forêt fossile, justement, et qui montre des troncs d'arbres, dont certains mesurent environ 3 mètres de haut. Enfin, je ne devrais pas dire tronc d'arbres, je devrais dire tronc de plantes, parce que nous sommes à l'époque carbonifère, il y a 300 millions d'années. Et ces fossiles sont en position de vie à l'intérieur d'une formation rocheuse. Alors, je vais revenir sur le fait qu'il ne faut pas dire arbre. La découverte du rosier, c'est comme ça qu'on l'appelle, ça résulte de l'accumulation de sédiments que les géologues parlent, définissent comme détritiques. On entend détritus. Qu'est-ce que ça veut dire ? Ça veut dire que ce sont des petits morceaux de roche qui se sont accumulés. Très simple, le sable. Le sable, les graviers, ça, c'est des formations détritiques. Ce sont des formations détritiques. Et donc, ils vont durcir et ça va donner du grès, des conglomérats. Un autre terme un peu barbare, on dit siltite. Alors, les siltites, c'est entre les argiles et les sables. Mais ça revient au même, ce sont des produits de la dégradation d'autres roches. Et puis, ils vont alterner là-dedans des couches de charbon. Et puis aussi de cinérites. Alors, qu'est-ce que sont les cinérites ? Eh bien, les cinérites, ce sont des cendres volcaniques. Donc, ça témoigne d'une activité volcanique à l'époque. Donc, tout ça se superpose les unes des autres, alterne, c'est plus grossier, il y a du sable, il y a du gravier, c'est plus fin, il y a des siltites, parfois même des argiles, et puis des couches de charbon. Et c'est dans les grès, donc dans les sables, que l'on voit apparaître fossilisées des souches d'arbres en position de vie. Ils n'ont pas été déracinés.
0: Quel événement géologique ce lieu il évoque ?
1: Alors, on parlait du carbonifère. Et là, ce gisement permet de reconstituer ce que l'on appelle le paléomilieu. En fait, on peut imaginer ce qui s'est passé à l'époque. Donc, ces dépôts de sable, de gravier, c'était un grand delta, avec des chenaux qui divaguaient dans ce grand delta, déposant parfois des sédiments grossiers, les graviers qui vont donner les conglomérats, les sables un peu plus fins, les argiles de l'autre côté. Et donc tout ça s'accumule par l'aube, se reprenant au gré des inondations. Et puis il y a de la matière organique qui existe, puisqu'il y a une flore exubérante, on est sous un climat tropical. Alors, je disais tout à l'heure des arbres. Non, il n'y a pas d'arbres à cette époque-là. Ce sont des plantes arborescentes, mais qui ont des dimensions de plusieurs mètres de hauteur, qui vont se détruire, qui vont s'accumuler et qui, par le fait de l'enfouissement, vont devenir du charbon. Et ici, là, les troncs ont été conservés, fossilisés.
0: Tu aurais une anecdote en guise de conclusion ?
1: Et oui, parce que là, la forêt fossile, c'est à découvrir, mais c'est à découvrir chez Dinopédia, puisqu'actuellement, c'est sur son territoire. Donc à Dinopédia, on va voir plein d'autres choses qui ont des références géologiques. Pas toujours du carbonifère, les dinosaures n'existaient pas il y a 300 millions d'années. Mais là, on va retrouver des dinosaures reconstitués. Et puis, il y a aussi tout un tas d'activités que j'invite nos auditeurs à venir découvrir.
0: Merci Didier.
1: Au revoir.

Oh, je suis crevé. Marcher, c'est déjà fatigant, hein. Et penser en marchant, alors ça...

0: Oui, mais Lucien, est-ce que savoir rien foutre, ça suffit comme but dans la vie?
1: Pas toujours, hein.
0: Est-ce que ça suffit à nous excuser?

0: 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Il est 13h.
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2: Bonjour à toutes, bonjour à tous, ici Baptiste Tasson. Aujourd'hui, on va parler d'une course mythique dont vous croisez les héritières tous les jours au feu rouge.
3: Vous êtes prêts ?
4: Je suis plus que prêt, monsieur Shelby. Allez-y. Tout va bien ?
2: Quand on pense aux 24 heures du Mans, on imagine des bolides futuristes, des pilotes aux yeux cernés qui roulent à plus de 300 km/h en pleine nuit et du champagne qui coule à flot à l'arrivée. Mais saviez-vous que votre humble Clio, votre Peugeot 3008 ou votre vieille Twingo doivent énormément à cette course ? Depuis sa création en 1923, le Mans n'est pas qu'un spectacle sportif. C'est avant tout le plus grand laboratoire d'essais extrêmes de l'histoire de l'automobile. Pour tenir 24 heures d'affilée, une voiture doit être rapide, certes, mais surtout ultra fiable et sécurisée. Et ce qui résiste au Mans finit, eh bien, dans votre garage. Alors, quelles sont ces innovations de l'extrême qui ont changé la vie de monsieur et madame tout le monde ? C'est parti, sortons les chronomètres. On commence par une évidence. Au Mans, on roule la nuit. Et en juin, dans la Sarthe, il pleut assez souvent. La première innovation sont les essuie-glaces. Dans les années 20, les voitures découvrent la vitesse, mais sous la tempête, les pilotes ne voient plus rien. C'est au Mans qu'on teste et perfectionne les premiers essuie-glaces mécaniques puis électriques, capables de balayer l'eau à haute vitesse sans s'envoler. Une innovation qui a sans doute sauvé des millions de vies. Une autre innovation qui en a sauvé pas mal également, les phares anti-brouillard et les phares ronds, car en 1926, la marque Lorraine-Dietrich installe un troisième phare central pour percer le brouillard manceau, et c'est donc l'ancêtre de nos anti-brouillards qui ont été perfectionnés depuis. Et puis, plus récemment, vous avez peut-être vu ou entendu parler des phares LED ou laser sur les voitures actuelles. Et bien pour ça, remerciez Audi. Le constructeur allemand a testé les phares LED en 2010, puis le laser en 2014 sur ses prototypes de course pour éclairer la ligne droite des Hunaudières jusqu'à 800 mètres. Aujourd'hui, cette technologie équipe la plupart des berlines de série. Allez vite, c'est bien. Pouvoir s'arrêter au bout d'une ligne droite à 300 km/h, c'est mieux. Et là, on touche à la révolution absolue du Mans, le frein à disque. Pour le contexte, nous sommes en 1953. À l'époque, les voitures utilisent des bons vieux freins à tambour. Le problème, eh bien, ils surchauffent, perdent toute leur efficacité après trois gros freinages et les pilotes finissent régulièrement dans le décor. Sauf qu'en 1953, Jaguar débarque avec la Type C équipée d'un système secret développé avec l'entreprise aéronautique Dunlop, les fameux freins à disque. Plus léger, mieux refroidi, le résultat, c'est que les Jaguars freinent beaucoup plus tard que leurs concurrentes, fatiguent moins les pilotes et la voiture, et signent un doublé historique. À peine quelques années plus tard, la mythique Citroën DS intègre les freins à disque de série. Aujourd'hui, c'est le standard absolu de sécurité sur toutes nos voitures. Sous le capot maintenant, si votre moteur est sobre et réactif, c'est encore une fois grâce à l'endurance, et ce, grâce à trois choses. Premièrement, le turbocompresseur. Il a été popularisé par Renault à la fin des années 70 au Mans et en Formule 1. Le turbo permet de donner un coup de boost phénoménal au moteur sans l'alourdir. Aujourd'hui, presque toutes les voitures essence ou diesel ont un petit turbo pour consommer moins tout en gardant de la reprise. Mais il n'y a pas que ça. Il y a également l'injection directe introduite par Audi au début des années 2000. Elle permet de pulvériser le carburant directement dans le cylindre, apportant un gain de puissance et une baisse de la consommation. Et enfin, il y a également l'hybride et la récupération d'énergie, car c'est le grand chantier des années 2010. Toyota, Audi et Porsche ont développé des systèmes capables de récupérer l'énergie au freinage pour recharger des batteries et donner un boost électrique. C'est exactement le principe de la voiture hybride non rechargeable que vous achetez aujourd'hui chez votre concessionnaire. Au-delà de la mécanique pure, Le Mans a dicté nos standards de sécurité passive, avec, par exemple, la ceinture de sécurité. Si elle a été inventée par Volvo, c'est au Mans qu'on a prouvé son efficacité absolue lors des crashs à haute vitesse, poussant à sa généralisation. Et enfin, les pneus, avec Michelin qui utilise Le Mans comme un laboratoire géant, les pneus verts à basse résistance au roulement pour consommer moins de carburant ou les pneus capables de rouler sous une pluie battante en toute sécurité ont tous été usés jusqu'à la corde sur le bitume Manceau avant de finir sur nos routes. Et maintenant, quel est le prochain équipement du Mans qui arrivera dans nos voitures? Eh bien, ouvrez l'œil car le Mans prépare déjà l'avenir de nos routes. Depuis quelques années, la course s'est tournée vers les carburants 100% renouvelables, faits à base de résidus vinicoles, oui, des voitures qui roulent à base de vin. Et d'ici peu, une catégorie dédiée à l'hydrogène va faire son entrée. Quel est l'objectif? Eh bien, rouler à 300 km/h avec pour seul rejet de la vapeur d'eau. Alors, la prochaine fois que vous activerez vos essuie-glaces sous une pluie battante ou que vous écraserez la pédale de frein pour éviter un obstacle, ayez une petite pensée pour les pionniers du Mans. Sans le savoir, vous aussi, vous conduisez une voiture de course.
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1: Et oui, 14h sur Radio Grille Ouverte. L'heure pour vous de retrouver le journal de Radio France Internationale pour 10 minutes d'info qui sera suivi de l'émission en direct Poésie en balade avec Alain Bourras et Laurent Keller.
2: Il est maintenant pile midi temps universel, 14h ici à Paris. Votre journal, Diane Berger, bonjour.
3: Bonjour Charlotte, bonjour à tous.
2: À la une, les manœuvres des Houthis au Yémen.
3: Les rebelles alliés de l'Iran ont pris le détroit de Bab el-Mandeb au sud et ils tentent désormais d'avancer vers l'est. Ils multiplient aussi les frappes contre l'Arabie Saoudite. Nous ferons le point sur la situation dans un instant avec Oriane Verdier. Plusieurs accrochages en mer Baltique. Les Européens s'inquiètent des manœuvres russes sur fond de guerre en Ukraine. On ira d'ailleurs justement voir à Kiev comment le conflit perturbe la scolarité des enfants depuis maintenant 4 ans. Et demi. Une nouvelle affaire embarrasse le clan Trump aux États-Unis. Elle concerne cette fois le fils aîné du président américain. Son mariage a été payé en grande partie par un oligarque proche du Kremlin. La colère sociale qui monte en France. Des pêcheurs se sont mobilisés ce matin et plusieurs syndicats appellent à manifester ce soir à Paris. De quoi alimenter la campagne des partis de gauche à l'approche de la présidentielle. Et puis c'est une icône du rock français qui s'en va. Catherine Ringer, la chanteuse des Rita Mitsouko, elle est morte à l'âge de 68 ans.
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2: Et on commence donc ce journal au Yémen, où la guerre continue de s'étendre.
3: Les Houthis, alliés de l'Iran, sont descendus le long de la côte pour atteindre le détroit de Bab el-Mandeb et ils ne veulent pas s'arrêter là. Oriane Verdier, ils tentent désormais d'avancer vers l'est face aux forces gouvernementales.
5: Oui, en effet, si l'objectif mis en avant sur la scène internationale était donc la prise de contrôle de ces stratégiques portes de la mer Rouge, les rebelles Houthis prolongent leur effort de guerre vers l'intérieur du pays maintenant. Les combats se concentrent particulièrement sur la région de Marib, à l'est des positions rebelles. C'est le dernier bastion du gouvernement dans le nord qui abrite les plus grands gisements de gaz et de pétrole du pays. Après 7 ans de guerre et une trêve conclue en 2022, les Houthis contrôlent déjà la capitale Sanaa et le grand port de Hodeïda. Mais depuis le début de la guerre en 2014, les rebelles convoitent la région voisine de Marib. Sa prise de contrôle permettrait d'affaiblir l'influence du gouvernement soutenu par l'Arabie Saoudite et d'acquérir donc une nouvelle source de revenus potentielle. De violents combats se déroulent également plus au sud, autour de la ville de Taïz, où les forces gouvernementales yéménites ont lancé une contre-offensive hier. Taïz est le tampon entre le nord-ouest contrôlé par les Houthis et le sud gouvernemental. Elle se trouve également sur la route de Moka, stratégique ville côtière au large du détroit de Bab el-Mandeb, saisie par les Houthis la semaine dernière.
3: Oriane Verdier, les Houthis qui prennent aussi pour cible le pays voisin, l'Arabie Saoudite, qui soutient le gouvernement yéménite. Les habitants de 3 régions, dont celle de la ville sainte de la Mecque, ont reçu une alerte pour risque d'attaque tout à l'heure. Elle a été levée. La situation du détroit de Bab el-Mandeb, qui sera au cœur d'une réunion du Conseil de sécurité de l'ONU, aujourd'hui à 15h, heure de New York, 19h, temps universel. Le Qatar prévient, si le détroit ferme, les conséquences seraient catastrophique pour l'économie mondiale.
2: La Russie se défend après un accrochage en mer Baltique hier soir.
3: Un navire de guerre russe a tiré 2 fusées éclairantes en direction d'un hélicoptère danois. Moscou assure que l'engin menait des manœuvres provocatrices, je cite. Il ne faisait qu'un exercice de routine, répond Mette Frederiksen, la première ministre danoise, qui dénonce un acte d'intimidation. Et nous l'avons appris également aujourd'hui, les avions de chasse de l'OTAN ont abattu un drone qui survolait la Lituanie la nuit dernière. Son origine exacte n'est pas connue, mais au vu du contexte, les regards se tournent vers la Russie. La Russie qui mène des bombardements quotidiens contre l'Ukraine. Les alertes aériennes dans le pays sont incessantes. Une guerre qui désorganise toutes les strates de la société. L'école notamment, depuis 4 ans et demi maintenant, la scolarité des jeunes Ukrainiens est perturbée. Luc Alazo l'a mesuré dans les rues de Kiev.
6: À la terrasse d'un café qui jouxte l'école, celle qui patiente la mine grave que sa fille Olena sorte de classe, le temps de décrire un quotidien angoissant rythmé par les alertes aériennes.
7: Le matin, on se réveille, on prépare les enfants et s'il n'y a pas d'alerte aérienne, on essaye de se frayer un chemin jusqu'à l'école. À cause des alertes, les transports et le métro ne fonctionnent pas. C'est le chaos sur les routes.
6: Un casse-tête d'organisation pour des parents épuisés, inquiets pour leurs enfants. Ils peuvent néanmoins compter sur le soutien des professeurs à l'image de Lyubov, toute dédiée à ses élèves.
4: Si un enfant ne vient pas à l'école, nous devons savoir s'il est avec ses parents. Pareil pour un enfant qui est en retard. On échange constamment des messages. On viendra après l'alerte. On sera là dans 10 minutes. On arrive, on est devant l'école. Voilà comment nous travaillons. Avec les parents, 24 heures sur 24, 7 jours sur 7.
6: Reconnaissant celle qui hoche la tête et enchaîne les cigarettes.
7: Plus personne n'a de véritable emploi du temps.
6: Pour tenter de fluidifier les déplacements, la municipalité de Kiev vient d'instaurer des alertes différenciées selon la gravité de la menace. Mais pour celle qui, les journées restent suspendues aux sirènes.
7: Après les cours, on essaie tant bien que mal de rentrer chez nous. Et puis une fois à la maison, on va se coucher dans le couloir. Du matin, dans le couloir, au soir, dans le couloir. Voilà comment se déroule notre journée.
6: À l'école comme à la maison, le couloir est ainsi devenu leur refuge contre les frappes russes. Luca Lazo, Kiev, RFI.
2: Et dans ce contexte géopolitique, le Parlement européen demande à la Commission de lutter plus activement contre les ingérences étrangères.
3: Elles pourraient se multiplier à l'approche de plusieurs rendez-vous électoraux majeurs en Europe l'an prochain. On va voter en effet en France, en Espagne, en Italie ou encore en Pologne. L'eurodéputée Renew, Nathalie Loiseau, est la présidente de la Commission du Parlement de Strasbourg sur le bouclier européen de la démocratie. Elle le souligne, les menaces sont nombreuses.
8: C'est vrai que la Russie est le premier acteur en termes chronologiques, c'est eux qui le font depuis longtemps et qui le font massivement, mais c'est loin d'être les seuls. La Chine, l'Iran, d'autres pays, des organisations non étatiques, les frères musulmans, les MAGA américains, et parfois même l'administration américaine. Qu'est-ce qu'on doit faire par rapport à ça? L'Union européenne a un rôle à jouer. Nous avons, nous, parlementaires européens, adopté des régulations des plateformes numériques pour nous assurer que les comportements qu'on appelle inauthentiques, c'est-à-dire l'amplification artificielle de contenu par des bots, par des faux comptes, soient combattus par les plateformes. Nous avons adopté cette réglementation. C'est le droit qui prévaut dans l'Union européenne. Ce droit, il doit être appliqué. Quand une plateforme l'applique, bravo. Quand elle ne l'applique pas, la Commission européenne a le devoir de la ramener à ses obligations. Elle ne le fait pas assez, elle le fait trop timidement, trop tard, intimidée par les géants de la tech et intimidée par Donald Trump. Et ça, déjà, ça n'est pas acceptable.
3: L'eurodéputée Nathalie Loiseau, elle répondait à Daniel Vallaud. Le Parti démocrate salue une bonne journée pour l'état de droit aux États-Unis. La Cour suprême a rejeté le recours de Donald Trump pour restreindre le vote par correspondance. À un mois et demi des élections de mi-mandat, c'est trop tard, lui répond la plus haute juridiction des États-Unis, car ce vote, il a déjà commencé, par exemple, en Caroline du Nord.
2: Donald Trump, dont le clan est embarrassé par une nouvelle affaire.
3: Le fils aîné du président, Donald Trump Jr., a confirmé une information de la presse américaine. Son luxueux mariage aux Bahamas a bien été financé par un homme d'affaires russe proche du Kremlin, mais il dément toute corruption, Julien Chavanne.
9: Donald Jr. et Bettina Trump enlacés sur une plage paradisiaque des Bahamas en pleine fête. C'est sur Instagram et sur leurs photos de mariage que le couple a publié un message. Ils assument totalement le gros cadeau fait par Oumar Kremlev en mai dernier. Deux soirées incroyables, se souviennent-ils. 100 000 $ par jour pour la location de l'île, 70 000 $ pour les feux d'artifice. Le généreux Oumar Kremlev n'est pas n'importe qui. Il dirige l'association internationale de boxe, financée par le géant russe gazier Gazprom. Il a été récompensé par Vladimir Poutine de l'ordre de l'amitié et il a voyagé en Chine avec le président russe. Ces révélations montrent à quel point la famille Trump est liée intimement avec un proche du Kremlin et elle jette le doute qu'espère l'homme d'affaires russe en échange alors que Donald Trump veut toujours mettre un terme à la guerre en Ukraine. Le fils Trump et son épouse balaient ces questions. C'est un ami personnel, il n'y a rien de politique ou de suspect, lit-on sur Instagram. Rien de grave, s'est contenté de réagir le président américain.
3: Lui a le soutien d'Elon Musk. Une figure néo-nazie vient de sortir de prison en Grèce, Ilias Kassidiaris. Ancien député et porte-parole du parti d'extrême droite Aube Dorée, il purgeait une peine notamment pour un meurtre en 2013. Point levé à la sortie du centre pénitentiaire, il a prévenu d'emblée, il compte revenir en politique et rejoindre un nouveau parti nationaliste. Des dizaines de militants interpellés à Istanbul ce mardi, alors qu'ils manifestaient contre le coup de filet massif dimanche contre la communauté LGBT de Turquie. Plusieurs dizaines de personnes ont été arrêtées dimanche matin, accusées pour certains d'obscénité, d'autres d'aide à la prostitution ou encore de liens avec l'étranger. Des militants LGBT qui ont reçu le soutien du DEM, le parti procureur Kurdes de Turquie.
2: Les prix des carburants n'ont pas arrêté de monter depuis plusieurs mois et ils en ont ras-le-bol.
3: Des pêcheurs ont bloqué le dépôt pétrolier de Fos-sur-Mer dans le sud de la France ce matin, près de Marseille. Ils protestent contre la hausse des prix et aussi contre la surcharge administrative. Sophie Bourlet, vous êtes notre correspondante dans la région et vous étiez sur place ce matin.
10: Oui, tout à fait. Donc ce matin, l'ambiance était tendue devant le dépôt pétrolier français. Une dizaine de camions de CRS présents, des sapeurs-pompiers qui éteignent des feux allumés par les manifestants. Des dizaines de pêcheurs ont bloqué l'approvisionnement de pétrole à partir de 3 heures du matin. Une centaine de camions transporteurs est donc resté à l'arrêt une partie de la nuit et toute la matinée devant le dépôt. Le trafic a maintenant repris et les pêcheurs dispersés par les forces de l'ordre se dirigent vers le port de Sète où des actions sont prévues dans les jours à venir. Selon les pêcheurs, le prix du pétrole et l'augmentation des contraintes européennes ne permettent plus aucune rentabilité. Le porte-parole Ange Natoli a affirmé que la mobilisation intersyndicale continuerait jusqu'à ce que les revendications puissent être entendues par la ministre de la Mer et de la Pêche. Le ministre de l'Économie a lui déclaré ce matin vouloir aider les pêcheurs, mais il exclut une baisse des taxes sur les carburants. C'était... De leur côté, les transporteurs de pétrole craignent de nouveaux blocages dans les prochains jours à Fos ou dans d'autres points d'approvisionnement.
3: C'était Sophie Bourlet en direct de Marseille pour RFI.
1: 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Il est 14h11 très exactement et nous, tout de suite, on repart sur l'émission en direct de Poésie en balade, une émission présentée par Laurent Keller et Alain Bourras.

0: Effectivement, aucun doute, c'est bien Poésie en balade à Radio Grille Ouverte à l'Est 88.2 avec Laurent Keller, ici présent.
1: Bonjour, bonjour Alain Bourras.
0: Bonjour, voilà, alors que pour cette émission, que proposons-nous?
1: Eh bien, c'est ma rentrée de cette saison en Poésie et je viens avec des nouvelles de ce qui s'est passé cet été avec le Festival de Sète et puis avec également ce qui se déroule à Alès jusqu'au mois d'octobre, c'est l'exposition Iliaste, et ce graphiste, éditeur et poète. Et là, je viens avec des poèmes d'Iliaste, j'en lirai quelques-uns. Et pour Sète, eh bien, il y a eu un hommage rendu à Vénus Kurigata, qui est voilà, poétesse francophone, qui vivait à Paris, qui est morte cette année, au début de l'année 2026. Voilà, des nouvelles comme cela. Et puis, je vais vous faire écouter, on vient d'apprendre là, la mort de Catherine Ringer. Et Catherine Ringer, depuis 3-4 ans, elle tournait avec un spectacle de poèmes de Alice Mendelssohn. Je vous raconterai un petit peu cela et je vous en ferai écouter. Elle était venue à Sète en 2023 présenter ce spectacle.
0: Bien, alors je vous propose de lire quelques textes de Jean-Claude Izot, Loin de tout rivage, un poème illustré, etc. Paru en librio, c'est-à-dire dans une collection bon marché, ce qui ressemble, on va voir, à Jean-Claude Izot. Et ensuite, j'ai Hamid Larbi, Lettre sans l'ombre. Alors, en ce qui concerne donc Jean-Claude Izot, pour résumer très rapidement, on dit que, avec des poèmes d'une aride et lumineuse beauté, Jean-Claude Izot nous appelle loin de tout rivage pour nous dire son midi, celui de la garrigue, de la lumière, de l'herbe sèche, des pierres, de la terre, du soleil et de la mer au loin. On pourrait dire aussi de la chaleur. Et je voudrais pas faire de mauvaises, comment dire, allusions, avec effectivement ça a flambé pas mal dans ce coin. Bon, c'est méchant ce que je dis là.
1: Au-dessus
0: de Marseille. Dans ce coin autour de Marseille, parce qu'effectivement, c'est vraiment l'écrivain de Marseille. Hein. Il était d'ailleurs avant tout auteur de polar, voilà. Mais il a écrit de la poésie, on découvre aussi. Alors lui, malheureusement, il est mort en 2000 très, très tôt, c'est-à-dire né en 1945 d'un cancer. Et il part, pour résumer très vite sa vie, d'un CAP de fraiseur-tourneur. Donc il est dans le monde ouvrier. Ensuite, au point de vue du militant, c'est d'abord du christianisme social, en passant par le PSU, Parti Socialiste Unifié, et pour arriver au PC, au Parti Communiste. On dit qu'il a été toujours aux côtés des pauvres, des oubliés, des démunis. Il dit qu'il a toujours regardé les gens, les chômeurs, ceux qui n'avaient rien, etc. Pour donner un petit aperçu de son existence, en 1964, il fait son service militaire à Toulon. Et il se mêle d'aller faire la grève de la faim pour protester contre les actes de maltraitance contre les jeunes appelés. Alors ça lui a valu donc un commando disciplinaire à Djibouti, un mois et demi de prison, et il a perdu 15 kilos. Bon, mais enfin, bon, ça nous dit assez long sur ce personnage qui reste lui-même, qui n'a pas varié dans ses convictions. Et, voilà. Alors, je pourrais donc, loin de tout rivage, des poèmes illustrés, qui ont, du moins dans le recueil que j'ai, quelques petits dessins, etc., par Jacques Ferrandez. Terre profane. Terre profane. Le voyageur s'égare, pieds nus et pauvres, dans les chemins de cendre des brasiers de la Saint-Jacques. Solstice cruel. Midi appelle au repos au plein silence, et minuit à la folie, à l'illisible raison. Cycle des heures passionnées des désastres, où l'air torride irrigue l'ombre, larmes des astres bleus. L'éternité meurt, de la pesanteur du cri, des mots coupables, des marées volées aux mers et des ventres affamés. Goutte de ce sang, la senteur du corps d'Abel sur notre histoire et notre cœur nomade exilé dans ce meurtre. Dans l'instant d'amour, lacérant la sentence, le noir voyageur restitue en sous-œuvre la semence du rêve. Et lune et soleil, fuyant les apparences, encochent le temps, dépolissent le regard jusqu'au feu originel. L'heure traversière, solitude solaire et souveraine, silence qui s'accumule et qui songe, là, entre terre et mer, moment exact de la connaissance, ma mémoire échangée contre le torride de l'air. Reste d'accepter le défi qui mène jusqu'à l'attente. Pleurs de résine. Comment sortir du cercle de crainte et du rien où nous brûlons? Ici, les pierres se nourrissent de soleil et l'homme cherche dans leur craquelure des réponses à sa soif. Ainsi, sans doute, naît la lumière. Marcheur, j'avance dans mon ombre. Unique chemin, seule loi. L'avenir est toujours derrière nous qui nous tient de la main. Inutile de se retourner, demain il sera trop tard. Pour voir, il suffit de traverser l'heure. En quel matin un autre moi-même partagera-t-il le secret de la lumière en fleurs? Seuls les ossements dans la terre pourraient confesser des chemins de survie, mais le courage me manque d'aller vérifier si le courage des morts est plus tenace que le courage des vivants. Le silence même est habitable. Là, sur une place d'herbe folle, où des ruines s'inventent désespérément un futur, absent de tout, je n'attends rien que la brève embuscade qu'ombre et lumière tendent depuis l'aube à mon corps au verbe d'air. N'éveille pas le silence, dit la racine du chêne centenaire. Plus rien ne sert de courir. Seul complice l'horizon disjoint par l'arrêt des cyprès, et il faudrait un aveugle pour lire ce que je vois. Voilà. Donc voilà, je me limiterai donc à la lecture de ces quelques textes. Bon, je vous propose d'écouter le groupe marseillais Massilia Sound System, My City is Sick, c'est-à-dire malade, c'est ça, je crois.
1: Oui.
0: My City is malade ou malade, maladive. Bon, alors comme le trait, c'est assez long, je laisse à François le soin de voir à peu près de... Voilà, avant que nous soyons complètement en excitation. Allez.

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1: Bien, je vais vous lire des textes à présent, notamment un texte de Vénice Kurigata, qui était présente encore l'année dernière à Sète, qui était l'invitée à Sète au Festival de Poésie. Et qui, alors, Vénice Kurigata est morte au mois de janvier 2026. Et je vous parle juste un petit moment de Sète. On a réalisé avec Yves de Fagot une émission avec deux poètes, dont Salah Alhamdani et Rossella Paoliki. Et donc c'est disponible sur le site internet de la radio, vous pouvez le rechercher, ça s'appelle « Ondes poétiques ». Donc c'était pour vous parler de cela. Et puis j'ai assisté à un spectacle à Sète, donc c'était le 23 juillet, je pense, d'un spectacle de où les poétesses qui étaient présentes ont lu des textes de poésie de poétesses iraniennes. 150 poétesses iraniennes, c'est le sous-titre d'un recueil de poèmes qui va paraître là chez Bruno Doucet, aux éditions Bruno Doucet. Et ça paraît à la fin du mois de septembre de 2026. Et en avant-première, il y avait cette lecture avec un extrait de quelques-uns de ses poèmes. Et c'était très beau et très fort, très émouvant d'entendre ces textes. Je pense que ça va être une sortie, un texte, enfin un recueil, une anthologie qui va être assez importante parce que vraiment il y a un éventail de d'inspiration, d'écriture qui est vraiment très très très important. Et je pense que j'essaierai d'en reparler le mois prochain peut-être, ou en tout cas quand ce recueil sera paru. Il y avait une pile de ces livres qui étaient en pré-impression que Bruno Doucet avait amené, qui sont partis comme des petits pains en fait. Il y avait juste voilà, 10 ou quoi en pré-impression. Il était venu avec ça et c'est parti très vite, tellement cette soirée était vraiment, vraiment émouvante. Il y avait parmi ces poétesses notamment une jeune femme de 25 ans qui est morte dans les bombardements du mois de janvier là, ou février, quand les États-Unis ont bombardé Téhéran et notamment, et puis voilà, ont bombardé l'Iran. Elle fait partie des victimes de civiles de ces bombardements et ils ont retrouvé un de ces poèmes. C'est la traductrice Farideh Riva qui a réuni ces textes depuis 10 ans. Depuis 10 ans, elle réunit des textes de poésie de ces femmes poètes. Et là, cette année, elle a décidé de les rendre publics, de les avoir traduits en français et de les rendre publics. Et puis, il était question... de Vénice Kurigata aussi, voilà, où plusieurs des poètes présents ont rappelé qu'il fallait lire Vénice Kurigata, notamment ses romans. Elle est poétesse, mais elle a écrit aussi beaucoup de romans, et c'est vrai que je suis allé voir, jeter un œil, et des romans qui sont également inspirés de tout un tas d'histoires et ouais, il y a vraiment une richesse d'histoires. Je voulais vous lire un texte de Vénice Kurigata. Et qu'elle avait un texte qui était inédit, c'était en 2010, dans l'anthologie de Voix vive à 7, justement, dans ce recueil, alors c'était pas le Bruno Doucet qui était à l'époque, je pense que c'était la première édition à 7 de Voix vive, et ce livre avait été confié à l'imprimeur Encre et Lumière, donc c'est Jean-Claude Bernard, son prénom je sais plus maintenant, Jean-Claude Bernard, oui, c'est lui, qui est éditeur, typographe, à Cannes Éclairant. Et voilà, on en a parlé encore récemment sur l'antenne de la radio, puisqu'il ne peut plus imprimer, mais voilà, il doit trouver une nouvelle maison. Il était question de Encre et Lumière encore récemment. Donc ça a été donc imprimé dans le Gard, cet ouvrage, avec des plombs, enfin des typographies voilà, à l'ancienne quasiment. Et Il y a ce texte « Vénus Kirugata » qui était invité, c'était en 2010. Elle était aussi invitée en 2025, dans ce festival de Sète. Alors, je vais vous lire celui-ci, ce texte inédit, « Lecture d'une forêt, Vénus Kirugata ». Elle rompait le pain comme on ouvre un livre. Lumière effritée, avec la croûte scintillante. Sa voix remplie de neige refroidissait la soupe et couvrait d'engelures nos doigts. Entre la mer et nous, il y avait l'ombre de l'hiver. Elle nous cachait sous terre lorsqu'il poussait la porte pour s'attabler. Le tumulte des arbres, disait-elle, n'est qu'une parade de décembre. Le cri des pigeons brille d'ardoise. Ils partiront, comme tout ce qui est éphémère. Maison, montagne, enfant. Seule la marmite est éternelle, protégée par la suie. Nous étions sept, partant de véhémence et de promiscuité. Cinq enfants et deux platanes aux bras raccourcis. La première neige tombait du front de la mer, mouillait son corsage, plein à craquer de noix creuses et de nos cris. La mère portait son chagrin sur sa paume et soufflait dessus. Elle profitait de notre sommeil pour déplacer la montagne face à la fenêtre, nous offrait un peu de planète et de dépaysement. Déplacer la montagne, mais pas le vent. La mère ne connaissait pas le nom du vent ni sa consistance. Ses mains vouées à la fourche, à la pelle, creusant sans cesse le même sillon de sa gorge à la clôture du champ. Ses mains ne lui appartenaient pas lorsqu'elle traînait la tempête par le licou. L'attachée à l'ombre du cheval debout sur son hennissement. 12 ans, et du duvet plein le cœur. Nous étions amoureux d'oiseaux qui nous enjambaient sans s'arrêter. Ventre blanc, regardé à la renverse, ailes et nuque, griffures sur l'air, nous les possédions à distance, bras pliés dans les poches. Un jour viendra où ils nicheront dans nos poitrines, pondront sous nos aisselles, nous initierons au goutte à goutte de leur langue soluble dans la pluie. Nous apprendrons à qui s'ébrouera en premier, qui s'emparera du pain du soleil, les miettera sous la table. Question posée sur le bord des fenêtres, devenue réponse lue dans le sens contraire. Impuissant à faire la différence entre la chute d'une feuille de chêne rouge et celle d'une aiguille de pin. Voilà, lecture d'une forêt. Ce poème était inédit en 2010, un poème de Vénus Kirugata qui rappelle son enfance au Liban auprès de sa mère, la figure de sa mère. Et voilà pour ce texte et cet hommage à Vénus Kirugata.
0: Elle évoque très souvent sa mère dans ces textes.
1: Oui, c'est vrai. Oui, exact. Mais elle a écrit vraiment beaucoup, Vénus Kirugata. Je pense que quand on regarde sa bibliographie, elle a vraiment écrit énormément. Puis elle était venue vivre en France, à Paris, je ne sais pas dans à quel moment, mais c'était il y a longtemps. Ce qu'il y a longtemps aussi, c'est la vie, l'espérance de vie de René de Pestre, qui a eu... Alors, je croyais qu'il avait eu 100 ans ce 29 août, là. En fait, il a 102 ans. 102 ans, il vit toujours à Lézignan-Corbières. Et le journal, là, il a eu la visite du maire, du député, enfin, il a eu la visite de l'ambassadeur d'Haïti, du ministre de la Culture d'Haïti, qui est venu à Lézignan-Corbières pour fêter les 102 ans de René de Pestre, le poète.
0: Je crois qu'il doit détenir le record.
1: Je pense. Il a 102 ans. En fait, dans les biographies, il y a certaines dates où il a 100 ans, où il serait né en 2026, oui. En 1926, pardon. En fait, c'est lié à son parcours de vie. Il a eu une vie rocambolesque, cet homme. de presque clandestine de temps à autre. Il était au Parti communiste, il était à Cuba, il s'est fait jeter de Cuba, il est parti d'Haïti parce qu'il a été jeté par les changements politiques d'Haïti. Il est venu en Tchécoslovaquie, il est allé en Chine, il y a une photo de lui avec Mao Zedong. Enfin bref, il a eu une vie, politique, y compris politique, un peu agitée. Et puis il s'est posé à Lézignan-Corbière,
0: chez nous, pratiquement.
1: Oui.
0: Apparemment, il est bien.
1: Oui,
0: Je ne sais pas s'il n'avait pas lu un texte où il parlait du vin, il évoquait le bon petit vin du coin.
1: Ça ne m'étonnerait pas. Oui. et voilà, donc il fallait souhaiter aussi son anniversaire. Peut-être que je viendrai lire un texte, mais aujourd'hui, je n'allais pas tout lire. Et puis, une dernière. Je vais vous faire écouter la voix de Catherine Ringer maintenant, dont on a appris la mort aujourd'hui à midi. Et Catherine Ringer, depuis 3-4 ans, elle avait monté ce spectacle de lecture chant des textes de Alice Mendelssohn. Alice Mendelssohn, qui est une rescapée de la rafle du Veldiv. Elle s'était cachée avec sa mère. Son père, lui, a été emporté et il est mort à Auschwitz. Et Alice Mendelssohn était devenue professeure de français après la guerre. Et elle est devenue conteuse aussi. Il y a d'ailleurs des vidéos de Pascal Quéré, quelqu'un qu'on connaît ici, qui interroge justement la conteuse Alice Mendelssohn. Et comment elle est venue à connaître et à fréquenter et à Catherine Ringer ? Bien, elle était professeure de français d'une des filles de Catherine Ringer. Et elle s'est rendue compte qu'elle connaissait le père de Catherine Ringer, Sam Ringer. Et c'est comme ça, de fil en aiguille, où ils se sont mis en contact. Catherine Ringer a découvert qu'elle écrivait de la poésie, qu'elle était conteuse également, et que sa poésie, c'était pas de la petite gnognotte, c'était l'érotisme de vivre. C'est ça le titre du texte. Et effectivement, vous allez l'entendre, il y a cet érotisme de vivre qui est présent dans les textes d'Alice Mendelssohn. Je vous propose d'écouter Catherine Ringer. Bon, dans une lecture, c'est dans une librairie, il y a quelques mois. Chanter d'abord un petit peu, puis lire un texte de Alice Mendelssohn.
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0: à l'homme léchable qui fut et sera passé au tamis de la langue. Au plus tonitruant, transparent, au plus secret, j'aimerais t'immerger. Que ma langue soit sur toi, en toi, où se peut, se fasse pulsion de ton sang, étui de ta peau sur ton règne de viscère mémorante. Que ma langue te remette tout entier au présent, et qu'elle, artisane, te glisse au creux de mes mains où je puisse te boire, plus dur, plus fluent, mouvant, démûrir, Jupiter sur un trône oscillant de sueur, de salive et de sperme, animal nouveau-né, prêt à mordre, à fuir, à traquer et à céder sous le poids d'une langue sculpteuse, treilleuse, accordeuse du bien, tout prenant d'être encore bien né et vivant. Sans date.
1: 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Alors, Hamid Larbi, l'être sans l'ombre. Qui est Hamid Larbi, né à Alger. Alors, je peux reprendre, peut-être commenter ce que l'on dit de lui. Journaliste et poète, il vit et travaille à Montpellier, en France. Donc, de manière très discrète, hein. Apparemment, c'est quelqu'un qui ne tient pas à faire reconnaître, ce n'est pas quelqu'un de tonitruant quant à sa vie. En fait, bon, il est l'auteur d'essais, de recueils de poésie qui ont été traduits en espagnol, en italien et en russe même. Sa poésie prend sa source dans les profondeurs de l'âme humaine, donc comme beaucoup de poètes évidemment. Et en fait, il a quitté l'Algérie parce que pour échapper aux persécutions, il me semble que c'est à l'époque du Fils, si vous avez entendu parler, donc où les intellectuels étaient particulièrement visés et avaient intérêt à se faire discret, même. Bon, on a d'ailleurs connu quelqu'un qui est venu à Alès, qui était inspecteur, quelqu'un de très bien en Algérie, qui a dû venir ici, donc qui a été accueilli à Alès, où il donnait, je crois, on a pu lui trouver un petit emploi ou à l'université populaire, peut-être, etc. Bon. C'était évidemment quelque chose de terrible pour lui. Je pense qu'il a dû retourner en Algérie. Sauf que donc Hamid Larbi, lui, est parti en fait pas en France au départ. Il est parti en Italie. En Italie, à Milan. Il reçoit le prix à journalisme du Cercle de la Presse de Milan, etc. Bon, il a eu de très nombreux prix. C'est en 2018 qu'il est donc venu, ou qu'il s'est retrouvé en France, où on lui a aussi décerné le prix du concours international de poésie. Donc c'est quand même pas n'importe qui. Et donc l'ouvrage que j'ai là, c'est « Lettres sans l'ombre, poésie », dont je peux vous lire quelques textes. Alors qu'il y a même été quelques illustrations, comme celle-ci, « Papa, le vert dans le drapeau, c'est l'islam, le rouge, le sang des martyrs. Et le blanc, c'est quoi ? Le blanc, c'est la couleur des pages officielles de notre histoire. » C'était terrible, ça. Rien que pour ça, il avait quelques risques. Alors, les textes. L'averse commence à tomber. La terre soif déterre une nouvelle vie en créant un tas d'effluves. Gracieux, des urates éclatant sur ma peau, je ferme les yeux pour mieux savourer ces éblouissements. En un laps de temps, la tourmente trouve son épilogue. Je reste sous un ciel que les étoiles refont briller et me font rêver. Bercé par ces illusions de désir et de fantasme, se portant au-delà du temps, du bonheur comblé, faire le premier pas, l'harmonie du cœur et du corps, des défauts et qualités, un doux baiser écoutant en toute timidité. L'air du matin, le murmure des feuillages, l'aubade des oiseaux, la subtilité des vagues, la brutalité de la tornade, et après une mer d'huile. Une aurore impavide et envoûtante, un midi adoucissant et incitant un crépuscule flegmatique, le bruissement des ondées, l'orage qui fait rage, l'élan du vent. Mais encore des mots d'adieu, des mots d'excuses, des mots tels des atomes de la vie humaine. Sur cette magie, l'homme ne pourra pas chantonner ou ordonner, s'exprimer ou édifier, et surtout aimer des mots. Alors là, un petit dessin, c'est donc un homme qui s'adresse apparemment à quelqu'un de plus jeune de lui que lui qui a un sac. Mais on était prêt à mourir pour l'Algérie. Et nous, on est prêt à mourir pour fuir l'Algérie. Alors encore quelques petits textes. Sentir cet éclat de voix infime qui vient de l'intime. Seul à l'entendre, il fait mal. Il subsiste de plus en plus un cri rengorgé. Le désir d'infirmer se supplice. Mais illusoire, alors jure-le-moi aussi, dans l'illusion de briser ce hurlement infernal. L'air mûr avec ses instants pressés, ses mots d'esprit, ses affinités insérées, ses angoisses du lendemain, ses rituels blessants de l'affinité, nul regret du passé, fuir cette allégorie, ce bon vieux temps n'a jamais subsisté. Suave et exalté comme une squaw, sans vagissement pénètre l'essence. Son vagissement pénètre l'essence. S'abandonner aux effleurs indéfinis, des frissons à l'infini, des impulsions amarrées remuant les vérités, une attraction vers le lointain où l'horizon se joint au paradis. Une rampe qui s'envole avec lueur vers le paradis, le baliveau s'incline sous l'averse, une allure indécise, une affolante latence, même les pirargues sont apeurés. Franchir l'euphorie au-delà des confins où la mer ne rugit pas et le soleil revit. Alors ensuite, bon, il y a encore un dessin entassé. Alors c'est dans une barque, un entassement de personnes, évidemment des migrants, on peut supposer, entassés comme ça. Ils nous prennent pour des esclaves. Tu exagères. Les esclaves les esclaves, eux, ne travaillent pas leur voyage. Non, j'arrive pas. C'est comme écrit tout petit, j'ai oublié mes lunettes. Les esclaves, eux, ne payent pas leur voyage. C'est tout à fait différent.
2: Oui, c'est vrai. Différent, oui. C'est de l'humour noir.
1: Oui. En effet. Ah oui, alors, très noir. Vous voyez cet entassement-là.
2: Oui.
1: Alors, c'est des dessins, préface, caricature de Gyps. Gyps, ça s'appelle. Bon, j'avais pensé tout simplement d'écouter, je ne sais pas pourquoi, j'ai pensé à Arthur Rimbaud. Donc, c'est un texte, Rimbaud qui est connu, c'est l'aube d'Arthur Rimbaud qui est récité.

0: J'ai embrassé l'aube d'été. Rien ne bougeait encore au front des palais. L'eau était morte. Les camps d'ombre ne quittaient pas la route du bois. J'ai marché, réveillant les haleines vives et tièdes, et les pierreries regardèrent, et les ailes se levèrent sans bruit. La première entreprise fut dans le sentier déjà empli de frais et blêmes éclats, une fleur qui me dit son nom. Je ris au cerfol blond qui s'échevela à travers les sapins. À la cime argentée, je reconnus la déesse. Alors je levai un à un les voiles, dans l'allée en agitant les bras, par la plaine où je l'ai dénoncée au coq. À la grand ville, elle fuyait parmi les clochers et les dômes, et courant comme un mendiant sur les quais de marbre, je la chassai. En haut de la route, près d'un bois de laurier, je l'ai entourée avec ses voiles amassées, et j'ai senti un peu son immense corps. L'aube et l'enfant tombèrent au bas du bois. Au réveil, il était midi.
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2: Au 88.2, et je viens à présent avec des textes de Ilya Zdanevitch, de son nom complet. Il avait raccourci ce nom lorsqu'il est arrivé en France. C'était dans les années 1920. Ilias est né. Il est géorgien. Il est né en 1894. Il est décédé en 1975 en France. Il était à ce moment-là en France. Il avait commencé donc sa vie d'écriture. C'était juste avant et puis pendant la Première Guerre mondiale et la Révolution russe. Alors, il n'a pas vu la Révolution russe parce qu'il était à ce moment-là sur la route du côté de la Turquie, il me semble. Il faisait des relevés archéologiques en passant par l'Arménie. Je crois qu'il est passé par la Turquie. À ce moment-là, il faisait ses relevés, ses dessins d'architecte. Et puis, il allait vers la France où il comptait retrouver le groupe Dada qui se montait dans ces années d'après-guerre, enfin juste à la fin de la guerre. Et lorsqu'il arrive en France, à Paris, après avoir eu son visa, parce qu'il a eu beaucoup de mal visiblement, je crois que c'est 1920 ou 1921, et à ce moment-là, le groupe Dada éclate. Donc il est vraiment arrivé pour la dernière soirée, quasiment. Mais tout de suite, il s'est inséré dans cette vie effervescente, culturelle et tout, parce qu'il était un des... je crois qu'il est né à Saint-Pétersbourg, mais géorgien. Et il était dans le groupe des avant-gardistes russes de ces années-là, les futuristes russes notamment. Et il déclamait des textes justement dans ce langage inventé, qu'ils ont appelé Zaoum, donc une langue inventée, on va dire, tout en sonorité et qui donnait lieu à des performances. Et puis en France, bah, il est devenu imprimeur, il a fait plusieurs métiers d'ailleurs. Il est devenu également directeur d'une usine textile. Avec sa culture géorgienne, il est venu avec une idée de l'art populaire, etc. Et donc c'était à la mode à ce moment-là d'introduire dans le textile des motifs populaire et donc il est devenu pour Chanel le directeur d'une usine dans les années 30 pendant 2 ans, je crois que ça a duré 2 ans. Et au musée PAB où il y a une exposition en ce moment, Iliaste, eh bien on retrouve les textes, on retrouve également quelques dessins de ses motifs lors de son passage. C'est juste 2 ou 3 hein, de son passage aux usines Chanel. Et puis, on retrouve aussi un texte qu'il a dédié à Gabrielle Chanel et que je vais vous lire à présent. C'est un texte qui est traduit ici par André Markovitch et qu'on retrouve dans le texte dans les œuvres poétiques d'Iliaste, paru aux éditions d'ailleurs d'André Markovitch, les éditions Mesure. C'est la maison d'édition que André Markovitch a montée pour pouvoir imprimer lui-même également les textes qu'il a en réserve et qu'il n'arrive pas à écouler chez d'autres éditeurs. Et donc, il a décidé d'avoir sa propre maison d'édition. Et c'est disponible, d'ailleurs, au musée PAB. Alors, si ne manquez pas cette exposition Iliasde, elle est jusqu'au mois d'octobre. Mais ça ne va peut-être pas aller jusqu'à la fin du mois d'octobre. Vérifiez les dates. Il faut vraiment y aller maintenant. À Gabriel Chanel, donc ce poème d'Iliaste. Un voile humide tient dissimulé vos noms miroitement peut-être muses, brasier où ma prière doit brûler. Je brûle et je m'épuise, braise obtuse. Sur votre bord, la terre s'est peuplée d'oiseaux chantants, de gazouillis qui fusent. Je vois le temps s'amuse à s'écouler, pour l'un et l'autre, pas la même écluse. Bien sûr, notre alliance tient, et nos liens restent moins lâches qu'il nous semble, mais nous devons passer un soir ensemble, depuis des siècles, la promesse d'un mot. Et loin, si loin sont les faubourgs de Rome, la voix, le pèlerin consume l'homme. Alors, il me semble que c'était dans les années 60 qu'il avait écrit ce texte dédié à Gabriel Chanel. Et en France, effectivement, il a arrêté. Quand le groupe Dada s'est dissous, les futuristes, l'aventure s'est terminée aussi. Donc, il a un peu. Il est passé à autre chose et il s'est entiché de la forme du sonnet. Et il a écrit des sonnets. Alors, il les a écrits en russe, et qui sont ici traduits par André Markovitch. Il a écrit vraiment, il a écrit beaucoup, beaucoup de sonnets. Il y en a quelques-uns que l'on peut lire dans cette exposition Iliaste au musée PAB à Alès. Et j'en ai sélectionné un. Celui-ci, alors du 30 avril, mais j'ai pas noté la date exacte. Déraciner l'herbe des premiers jours, une autre envahira les terres vides. Veillant, dormant, je suis votre retour. Le reste, je l'efface, je réside. Je nomme vous l'éclat, le moindre amour. Votre beauté aveugle et loin me guide. Je passerai ainsi mon siècle court jusqu'aux astres des noces, feu candide. Malgré la faim, la soif et les ravins qui s'ouvrent chaque nuit dans la frayeur, les sortilèges mornent pour des fins. Je suis votre oiseleur. Sur ma cabane, vous faites votre nid toujours ailleurs. Vous régnez sur le temps qui me condamne. Voilà. Il y a la version russe également

0: ou en tout cas en reproduisant une perfection formelle qui existe dans le texte russe avec les rimes. Donc il a fallu qu'il arrange un peu parfois la phrase, le vers. Dessous les couvertures, gît l'ennui. Face au foyer, j'ins le « je sais pas quoi faire ». La main prend le stylo, le jour, la nuit. Marmotte, mais marmotte je ne suis. Et aussi myope qu'elle est peu légère, la science versifieuse persévère. Tant que d'en haut, sans fumée et sans bruit, nos yeux ne voient la terre en étrangère. Les mots se répartissent, sont divins, mais pour les vagabonds, l'accueil est vain. Les vrais besoins sont indomesticables, ils restent loin de notre cage ancrée, sourds à nos voix, nos ombres, nos vocables, prisonniers de leur être exaspéré. Alors, il y a des mots parfois qui sont un peu forgés, et c'est parce que Ilias, même s'il avait un peu, il s'était un peu, il n'avait pas tout à fait perdu cette aventure futuriste, il forge encore des mots, il invente encore des mots en russe. Zaodeya lamni, lejit toska, u ochaga, kor. Voilà, c'est ça, c'est le mot, je sais pas quoi faire là. C'est... Bon, mais il y a d'autres textes. Mais il y a quelques exemples de cette poésie Zaoum qu'on peut écouter d'ailleurs, lu par André Markovitch lui-même, mieux lu que ce que je peux faire ici. On peut les écouter au musée PAB à Alès, et je pense que c'est jusqu'au mois d'octobre, mais n'attendez pas la fin du mois d'octobre, parce qu'il me semble que ça termine un peu une semaine avant. Donc il faut y aller. Ça vaut le coup de découvrir voilà, cette figure de Iliaste, à la fois poète, éditeur, typographe également. Il y a beaucoup de choses à voir avec des raretés, d'ailleurs des livres rares, parce qu'ils sont presque en exemplaire unique. Ils sont prêtés par la Bibliothèque nationale de France et d'autres collections privées également. On arrive à la fin de cette mini-émission, oui, je crois,
1: avant,
0: Alain.
1: Avant juste de terminer, encore un proverbe arabe, encore une caricature. Là. Fils, c'est le père qui s'adresse à son fils, dis tous les jours merci à ta femme. Si toi, tu ne sais pas pourquoi, elle le sait. Vous avez compris. Dis-le tous les jours merci à ta femme. Très bien. 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
0: Et Alain Bourras. La technique était assurée par François Cazemayor. 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
1: À bientôt.
0: Merci de votre écoute et retrouvez tout de suite les croisières musicales de Clara Bordarié.

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0: prochain arrêt, Light City, terminus du train. Nous espérons que vous avez effectué un agréable voyage.
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Il est 17h. Heures. 17h. Heures.

0: Bonjour à toutes, bonjour à tous, bienvenue sur les ondes de RGO, vous écoutez l'agenda. Du lundi 14 au dimanche 20 septembre, la vitrine à Alès vous propose de venir à la découverte de l'atelier Tufri, présent pour une semaine. L'atelier Tufri est une entreprise familiale française fabricant de jeans installée à Florac, fondée par Célestin Tufferi. Elle trouve ses origines à la fin du 19e siècle. Elle propose des vêtements en jeans français bio et, comme il aime à le rappeler, une mode pointue, respectueuse des traditions du passé et innovante sur les enjeux à venir. Jusqu'au 20 septembre, retrouvez l'atelier Tufferi, présent pour une semaine à la vitrine à Alès. Mercredi 16 septembre, la médiathèque de Salindres vous propose un atelier d'écriture. Cet atelier d'écriture est une fenêtre ouverte sur la créativité. Inscription directement auprès de la médiathèque. La médiathèque de Salindres vous propose un atelier d'écriture ce mercredi de 15h30 à 17h30. Vendredi 18 septembre, la Verrie vous invite à sa soirée de lancement de la nouvelle saison culturelle 2026-2027. Au programme, à 18h, une visite des travaux de la Verrie, c'est sans réservation. Puis à 18h30, sans réservation également, savourer une prestation de la fanfare acrobatique par la compagnie du court-circuit. Et enfin, à 19h30, la présentation de la saison sur réservation, elle suivie d'un pot de l'amitié. L'entrée libre, gratuite pour tous les publics. Renseignements et réservations auprès de la Verrie. La Verrie vous invite à sa soirée de lancement de la nouvelle saison culturelle 2026-2027. C'est ce vendredi à 18h30. Vendredi 18 septembre, la Maison de l'eau d'Allègre-les-Fumades, en partenariat avec l'association TEECC, la commune et le centre social de Molière-sur-Cèze organisent un bal paysan et un concert de HK et des saltimbanques, c'est au stade de Molière-sur-Cèze. Le site ouvrira à 17h avec un début de concert à 19h30. La chorale du centre social de Molière-sur-Cèze chante quelques titres aux alentours de 19h15 en ouverture du concert. Le site accueillera aussi un marché de producteurs locaux. RGO sera également de la partie et y animera un plateau radio. La Maison de l'eau d'Allègre-les-Fumades, en partenariat avec l'association TEECC, la commune et le centre social de Molière-sur-Cèze, organise un bal paysan et un concert de HK et les saltimbanques. C'est ce vendredi au stade de Molière-sur-Cèze. Samedi 19 septembre, l'association Monts et Vermeil présente un concert de Frappa Jam à l'ancien prieuré de Vermeil, c'est à Saint-Christol-les-Alès. Frappa Jam, c'est un collectif musical festif et dansant, mêlant musique tzigane, latine et improvisation jazz. C'est un collectif de 8 musiciens professionnels qui vivent dans la région d'Alès. Ils viennent du jazz, du funk, du blues, du rock ou encore des musiques traditionnelles ou tziganes. Depuis 2021, de répétition en résidence artistique, ils se sont enrichis du répertoire des musiques populaires des Balkans et font surgir un style original né des musiques actuelles et d'improvisation. Libre. Le prix est libre à partir de 8 euros. L'association Monts et Vermeil présente un concert de Frappa Jam. C'est ce samedi à 20h30 à l'ancien prieuré de Vermeil à Saint-Christol-les-Alès. Samedi 19 septembre, le lieu présente le concert d'Humbert Humbert, avenue Carnot à Alès. Humbert Humbert, alias Mathias Humbert, est un contrebassiste et chanteur français. Ancien contrebassiste des groupes De Rien, Jim Murple Memorial, le trio Split ou bien encore de Scenic Railway, il commence une carrière solo en 2007 avec un premier album, Débat Debout. Ce samedi, il viendra présenter son dernier opus, sorti ce 28 août 2026. Il s'agit d'un nouveau spectacle en duo avec Cédric Pierini à l'accordéon diatonique et Mathias Humbert à la contrebasse. Au chant et aux percussions, l'entrée est à prix libre. Le lieu, situé avenue Carnot à Alès, invite le duo en concert Humbert Humbert. C'est ce samedi à 20h30. Samedi 19 septembre, l'association Espelido organise son concert d'automne à la Grange de Canoles et Argentière. Espelido, c'est une association culturelle qui organise des événements tout au long de l'année, que ce soit la fête de la musique, le concert d'automne, la fête de la soupe, la balade gourmande, etc. Elle organise également des ateliers de couture les lundis après-midi et les lundis soirs. Et au programme, eh bien, vous retrouverez un concert du groupe Cocagne. Il s'agit d'un événement gratuit qui permet de passer la fin de l'été de façon conviviale et tout le monde est bienvenu. Il y aura sur place une buvette et une petite restauration. L'association Espelido vous donne rendez-vous ce samedi, c'est à partir de 18h30 à la grange de Canol et Argentière. 17h, passé de quelques minutes, vous venez d'entendre l'agenda. Vous allez retrouver l'émission Sur la route des ondes. On vous rappelle que ce soir, c'est un nouvel agenda qui vous attend à 18h. Puis à 19h, ce sera Frères de chaussures présenté par Rémi Goujon.
1: Bonjour à toutes et bonjour à tous, bienvenue sur la route des ondes. Alors cette fois-ci on va parler de l'eau, mais pas seulement, on va parler d'un événement qui a déjà eu lieu l'an dernier dans le Gard et qui revient cette année pour sa deuxième édition. Je parle de Barbotine, qui a l'air de se qualifier de guinguette itinérante. Et j'ai ici avec nous Réjeanne Demois pour nous en parler. Réjeanne, bonjour.
2: Bonjour.
1: Alors pour commencer, pour les personnes donc qui aurait pu rater le coche l'an dernier, est-ce que tu veux bien nous présenter l'événement et la structure qui l'organise ?
2: Bien sûr. Donc Barbotine, la guinguette éphémère, c'est porté par le CPIE du Gard, Centre Permanent d'Initiative pour l'Environnement, mais que les auditeurs connaissent par le biais notamment de l'émission de briques et de plantes que nous animons. Donc c'est un événement, un village de stand, animé par les structures membres, puisqu'on a un réseau départemental, qui parle de l'eau et qui va vers les gens, vers les habitants gardois et gardoises, pour parler de l'eau. Voilà.
1: Et donc notamment au travers d'un événement à la fois informatif mais tout de même festif. J'imagine qu'il y a un peu cette idée de parler d'un sujet qui est sérieux, qui peut être inquiétant, mais justement de manière un peu plus, peut-être pas décontractée, mais en tout cas un peu joyeuse, conviviale.
2: Oui, tout à fait. Barbotine, alors nous au CPIE du Gard, c'est le sujet de l'eau, on le porte depuis longtemps à travers des programmes d'animation. Et là, il nous manquait un programme pour aller vers les habitants, pour leur parler d'un sujet, je crois qu'on l'a vu cet été. Hein. On ne peut pas passer à côté de cette question de quid de l'eau aujourd'hui et demain. Mais ça peut être aussi anxiogène, voire manquer d'intérêt pour certains et certaines. Et l'idée de Barbotine, c'est l'eau nous concerne tous, mais on n'a pas tous le même rapport à l'eau, à cette ressource. Et on peut, nous, pour interpeller les personnes, les interpeller de manière différente. Donc ça peut être des manières scientifiques, de l'artistique, du culturel. Voilà, c'est ça Barbotine.
1: Et du coup, ce qui a dû demander, j'imagine, tout un travail de réflexion et de préparation pour trouver un peu cet équilibre délicat entre information et ludique, peut-être.
2: Tout à fait. Alors nous, on est un réseau, donc on travaille. L'intelligence collective, c'est au cœur de notre démarche. Et Barbotine a été pensée collectivement, comme je le dis, par ces structures membres du réseau. Et on a fait un pas de côté. C'est vrai qu'habituellement, on peut partir d'une thématique en se disant quels sont nos objectifs de sensibilisation par rapport à cette thématique, puis on imagine des animations. Et bien là, Barbotine, ça a été conçu un petit peu, pas à l'envers, mais avec un pas de côté. On est parti des personnes, des publics, parce qu'il n'y a pas un grand public, mais des publics. On s'est dit, mais qui pourrait venir sur une guinguette comme ça? Eh bien, des enseignants, des familles, des enfants, des élus, des cyclistes, des retraités, des jardiniers, des agriculteurs. Et en partant de ces différents profils, on s'est dit, mais qu'est-ce qu'on pourrait proposer comme animation? Et voilà comment s'est décliné, s'est conçu Barbotine l'année dernière, avec une diversité, c'est à peu près 10 stands hein, d'animation Barbotine. Et notre ambition, c'est n'importe qui vient sur Barbotine, il va forcément trouver un stand qui va répondre à ses besoins ou à ses attentes.
1: Ouais, d'ailleurs, ça, j'imagine les stands, est-ce que c'est tous les mêmes? Parce qu'il y a plusieurs dates qui vont arriver. Il y en a pour le 20 septembre, le 30 septembre et 11 octobre, si je ne dis pas
2: c'est
1: de
2: bien ça.
1: Est-ce qu'à chaque fois, ce sont les 10 mêmes qui se déplacent? Est-ce que ce sont des acteurs locaux qui plutôt répondent présents à un appel? Comment c'est organisé un peu ça?
2: Alors, effectivement, alors nous, on a la chance avec notre réseau de rayonner sur l'ensemble du territoire. Donc, en général, les animateurs que vous allez rencontrer sont souvent des associations que vous avez sur votre village ou aux alentours, en tout cas sur le territoire. En gros, on a souvent à peu près la même proposition. parce que de toute façon, on a envie effectivement de porter aussi les mêmes objectifs, à savoir, on a une maquette par exemple, qui est le Gard en mode réduit, chéri, j'ai rétréci le Gard, et là, par des échanges avec l'animateur, eh bien, il s'agit déjà de placer les villes sur la maquette, de placer les cours d'eau, et puis petit à petit, on va engager la conversation et parler du, par exemple, de ce concept de bassin versant. C'est pas évident pour tout le monde. Il va y avoir des animations qui vont se reproduire sur chaque date. Et puis, sur les approches plutôt artistiques et sensibles, on va avoir des petites différences, mais l'idée est toujours de parler de l'eau de manière poétique, artistique, de créer collectivement, enfin voilà, plein de démarches.
1: Et alors d'ailleurs, par rapport à... Enfin, donc c'est votre deuxième édition. Oui. Est-ce que, par rapport à la première, il y a eu, des choses, des prises de conscience que vous avez faites, des choses que vous avez voulu modifier, une évolution du concept?
2: Oui, alors, par rapport à la première édition, alors déjà, c'est une démarche partenariale, c'est extrêmement important. Pour pouvoir, nous, l'intérêt, c'est de parler aux habitants du territoire. Donc, le partenariat est important. Alors, chaque date est en partenariat avec le syndicat de Rivière. Le syndicat de Rivière, pour ceux et celles qui ne le savent pas, c'est vraiment les acteurs du quotidien qui gèrent la qualité et les milieux aquatiques de manière qualitative et quantitative. C'est vraiment des acteurs incontournables, des experts de l'eau. Donc chaque journée est en partenariat. Le 20 septembre, par exemple, à Saint-Jean-du-Gard, le PTB Gardon sera présent. Et donc, c'est un partenariat également avec Maison Rouge, musée d'Alès Agglomération. Et on s'associe aux Journées européennes du patrimoine. Parce qu'on ne va pas se mentir, mais Barbotine, la guinguette éphémère, on pourra communiquer, on espère que tous vous viendrez, on suscitera la curiosité. Mais voilà, on n'a pas forcément, on ne va pas faire venir beaucoup de monde. Donc de s'associer en partenariat avec des événements forts ou avec des partenaires qui sont bien ancrés sur le territoire, c'est vraiment une attention particulière qu'on a apportée cette année et qui démarque un petit peu peut-être, ou en tout cas que des leçons qu'on a tirées de la première édition.
1: Est-ce que c'est facile de trouver des concepts qui peuvent s'adresser aux adultes, mais aussi des concepts qui peuvent s'adresser aux plus jeunes ?
2: Oui, alors on a un réseau qui est très talentueux, on va pas se mentir. Des animateurs et des animatrices qui ont l'habitude de s'adresser à une diversité de public. Et c'est là ce que je disais tout à l'heure, vous allez pouvoir retrouver une maquette où on va vous parler vraiment, par exemple, du cycle de l'eau, domestique et naturel, des choses, je dirais, qui sont de l'ordre de la connaissance ou des sciences. À côté de ça, on va vous proposer un petit jeu sur les bonnes pratiques en bord de rivière. Je pense que quand on habite le territoire gardois, on a beaucoup de chance, on a des rivières dans lesquelles se baigner l'été. Eh bien, même si on adore la rivière, on n'a pas toujours les bons comportements. Et là, par exemple, c'est un petit stand qui reproduit un décor de bord de rivière. Et le petit jeu, c'est trouver les éléments qui ont un impact négatif sur le milieu ou trouver des bonnes pratiques qui, elles, sont vertueuses par rapport au milieu. Donc ça joue très simplement. On a aussi le gaspille d'eau sur les économies d'eau, qui est un jeu de lois géant. Donc là, on va toucher plutôt les familles. Vous pouvez venir avec des enfants. On a également des créations collectives qui permettent qu'on soit, on aime tous, découper, coller, colorier, parler de la rivière de notre enfance ou celle qu'on a l'habitude de fréquenter l'été. Et ça, on peut le faire quel que soit l'âge ou quel que soit notre métier ou le pourquoi du comment on est venu. À côté de ça, on peut aussi, je ne sais pas, on est un élu d'une commune. Là, on a des questions, voilà, on est au poste décisionnel, on a des enjeux forts, sur le partage de la ressource et la diversification des usages. Là, on a donc les syndicats de rivière qui sont là, des experts, et qui accompagnent des fois les communes. Et les élus ne sont pas toujours au fait de ces accompagnements. C'est aussi l'occasion pour un élu d'aller rencontrer ces acteurs-là et de se dire, moi j'ai envie d'agir sur ma commune, je pense qu'il y a un enjeu fort, mais je ne sais pas comment m'y prendre. Et peut-être que le syndicat de rivière, il a des réponses.
1: Par rapport donc là tu as cité déjà quelques animations, est-ce qu'il y a d'autres choses spécifiquement par rapport à la journée du dimanche 20 qui arrive dont tu souhaites parler ?
2: Oui, alors dans le cadre du partenariat avec Maison Rouge, donc qui est le musée des vallées Cévenoles, on s'est posé la question de comment on peut faire du lien entre le musée et le village de Barbotine. Et donc la Maison de l'eau va proposer une balade qui vise à faire le lien entre le mémoire des lieux et les défis de demain, entre le patrimoine historique Cévenoles. Il faut savoir qu'ils avaient des aménagements qui permettaient de retenir l'eau. l'eau, qui ont été complètement abandonnés. Bah, comment on peut prendre connaissance, découvrir ces aménagements et en même temps se questionner sur quels sont nos défis, nous, demain, dans les Cévennes, pour retenir cette eau qui, des fois, tombe abondamment. Donc ça, c'est une balade, il y a deux départs. Deux fois dans la journée, à 10h30 et à 14h30, c'est sur inscription. Je donnerai les contacts à la fin pour toutes les informations. On a également un petit atelier, tiens, ça donne envie, parce qu'il y a des gens qui pensent déjà que c'est important de conserver et de faire attention à l'eau. Eh bien, il y a une fabrication d'Oya. Je ne sais pas si vous connaissez les Oya.
1: Alors, si je ne dis pas de bêtises, ce sont des espèces de pots qu'on met en terre pour planter des arbres, je crois, et ça permet de mieux qu'ils retiennent mieux l'eau. Voilà, c'est à peu près ce qu'il me semble connaître, c'est probablement très fort.
2: Alors, pas forcément lié aux arbres, mais effectivement, il y a des pots en terre cuite qu'on colle ensemble, et c'est en fait des réserves d'eau qu'on va mettre dans la terre. Ça permet d'irriguer doucement nos plantes et du coup de faire des économies d'eau non négligeables. Et puis, si jamais vous ne veniez pas à Maison Rouge ou à la Guinguette, mais que vous vous baladez à Saint-Jean-du-Gard, vous allez peut-être voir un objet roulant non identifié, l'amphibrouette. C'est une, et là, elle va se déplacer un petit peu dans Saint-Jean-du-Gard pour interpeller et inviter à venir à Barbotine. C'est une petite brouette qui est déguisée en amphibien. Et si vous l'ouvrez, il y a plein de choses à découvrir dans du monde des amphibiens. Voilà.
1: Excellent. Bah, tant qu'on y est, du coup, est-ce qu'il y a également des choses à savoir sur les autres dates qui vont arriver pour se préparer si jamais les personnes ne sont pas disponibles pour le 20 septembre ?
2: Donc voilà, dans l'idée, puisque vous êtes sur le territoire, c'est de venir à Saint-Jean-du-Gard, à Maison Rouge. On sera présent de 10h30 à 17h30, bien sûr. Et puis également, la guinguette éphémère fait escale à la semaine du développement durable au village du développement durable, esplanade Charles de Gaulle, le 30 septembre, de 10h à 17h, en partenariat avec la ville de Nîmes. Et la dernière date, c'est le dimanche 11 octobre à Bessèges. La ville de Bessèges accueille Barbotine. Il y a un marché des producteurs qui est organisé et nous, on se joindra à eux pour parler de l'eau. Et le petit plus ou la petite différence de Bessèges, c'est qu'il y a un spectacle à 14h30 par la compagnie Clap. C'est la tête dans le cube. Ça fait du lien avec l'eau et le réchauffement climatique. C'est à partir de 7 ans. C'est très drôle, un peu satirique, mais vraiment, ça, on passe un très très bon moment.
1: Eh bien, avant qu'on termine cette interview, peut-être est-ce qu'il y a autre chose que tu souhaiterais rajouter, un point sur lequel tu souhaiterais revenir, ou peut-être, je ne sais pas, plus un message à faire passer, quelque chose comme ça.
2: Alors, déjà, je voudrais revenir sur nos partenaires, sans qui Barbotine n'existerait pas. Donc, on est soutenu par l'Agence de l'eau Rhône-Méditerranée-Corse, la région Occitanie et le Conseil départemental, et le soutien technique et financier de PTB Gardon, EPTB Vistre et Vistrinque, et bien sûr, AB16. Et bien sûr, la guinguette ne serait pas possible sans toutes les structures animatrices que je ne vais pas citer ici, mais auxquelles je pense très fort, sans qui ce ne serait pas possible. Vous pouvez retrouver de toute façon toutes les informations sur notre site internet cpiegard.fr à la rubrique avoir à faire. Et puis si vous tapez Barbotine, la guinguette éphémère, vous aurez également le programme détaillé.
1: Très bien, bah on va peut-être rappeler maintenant si on veut réserver, où est-ce qu'on va, quelles sont toutes les informations à connaître et où est-ce qu'on peut les trouver.
2: Donc pour réserver, pour s'inscrire à cette balade qui est d'une durée d'1h30, hein, d'ailleurs je ne l'ai pas souligné. Alors vous pouvez bien sûr appeler le CPIE du Gard au 04 66 52 61 38, mais vous pouvez également appeler la Maison de l'eau au 06 72 50 12 42.
1: Eh bien, à moins que tu vois d'autres choses à ajouter, merci beaucoup Réjeanne d'être venue à nos studios pour nous présenter la deuxième édition de la Barbotine. Et ben, à celles et ceux qui nous écoutent, en tout cas, j'espère que vous pourrez vous y rendre nombreuses et nombreux. Et en attendant, je vous souhaite une belle écoute et bien sûr une très bonne journée sur les ondes de RGO.

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Voici un extrait de ma pensée profonde. 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Mais on constate que la lumière est éteinte. 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

Vendredi 18 septembre à Molières-sur-Cèze, la commune organise un bal paysan avec la Maison de l'eau et en collaboration avec l'artiste HK. Au programme à partir de 17h, marché de producteurs et artisans locaux, stand associatif. À 19h30, le bal avec HK. Sur place, buvette et restauration proposée par le centre social de Molières-sur-Cèze. Venez nombreux et nombreuses festoyer et goûter aux 1000 saveurs du coin. L'entrée est à prix libre et conscient et la réservation est conseillée. HK vous donne rendez-vous pour son bal paysan vendredi 18 septembre 17h au stade de Molières-sur-Cèze. Et retrouvez-nous sur place pour un plateau animé par Radio Grille Ouverte. Yeah.

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1: Bonjour à toutes, bonjour à tous, bienvenue sur les ondes de RGO, vous écoutez l'agenda. Du lundi 14 au dimanche 20 septembre, la vitrine à Alès vous propose de venir à la découverte de l'atelier Tufri, présent pour une semaine. L'atelier Tufri est une entreprise familiale française fabricant de jeans installée à Florac, fondée par Célestin Tufferi. Elle trouve ses origines à la fin du 19e siècle. Elle propose des vêtements en jeans français bio et, comme il aime à le rappeler, une mode pointue, respectueuse des traditions du passé et innovante sur les enjeux à venir. Jusqu'au 20 septembre, retrouvez l'atelier Tufferi, présent pour une semaine à la vitrine à Alès. Mercredi 16 septembre, la

0: médiathèque de Salindre vous propose un atelier d'écriture. Cet atelier d'écriture est une fenêtre ouverte sur la créativité. Inscription directement auprès de la médiathèque. La médiathèque de Salindre vous propose un atelier d'écriture ce mercredi de 15h30 à 17h30. Vendredi 18 septembre, la Verrie vous invite à sa soirée de lancement de la nouvelle saison culturelle 2026-2027. Au programme, à 18h, une visite des travaux de la Verrie, c'est sans réservation. Puis à 18h30, sans réservation également, savourer une prestation de la fanfare acrobatique par la compagnie du court-circuit. Et enfin, à 19h30, la présentation de la saison sur réservation, elle suivie d'un pot de l'amitié. L'entrée est libre, gratuite pour tous les publics. Renseignements et réservations auprès de la Verrie. La Verrie vous invite à sa soirée de lancement de la nouvelle saison culturelle 2026-2027. C'est ce vendredi à 18h30. Vendredi 18 septembre, la Maison de l'eau d'Allègre-les-Fumades, en partenariat avec l'association TEECC, la commune et le centre social de Molière-sur-Cèze organisent un bal paysan et un concert de HK et des saltimbanques, c'est au stade de Molière-sur-Cèze. Le site ouvrira à 17h avec un début de concert à 19h30. La chorale du centre social de Molière-sur-Cèze chante quelques titres aux alentours de 19h15 en ouverture du concert. Le site accueillera aussi un marché de producteurs locaux. RGO sera également de la partie et y animera un plateau radio. La Maison de l'eau d'Allègre-les-Fumades, en partenariat avec l'association TEECC, la commune et le centre social de Molière-sur-Cèze, organise un bal paysan et un concert de HK et les saltimbanques. C'est ce vendredi au stade de Molière-sur-Cèze. Samedi 19 septembre, l'association Monts et Vermeil présente un concert de Frappa Jam à l'ancien prieuré de Vermeil, c'est à Saint-Christol-les-Alès. Frappa Jam, c'est un collectif musical festif et dansant mêlant musique tzigane, latine et improvisation jazz. C'est un collectif de 8 musiciens professionnels qui vivent dans la région d'Alès. Ils viennent du jazz, du funk, du blues, du rock ou encore des musiques traditionnelles ou tziganes. Depuis 2021, de répétition en résidence artistique, ils se sont enrichis du répertoire des musiques populaires des Balkans et font surgir un style original né des musiques actuelles et d'improvisation. Libre. Le prix est libre à partir de 8 euros. L'association Monts et Vermeil présente un concert de Frappa Jam. C'est ce samedi à 20h30 à l'ancien prieuré de Vermeil à Saint-Christol-les-Alès. Samedi 19 septembre, le lieu présente le concert d'Humbert Humbert, avenue Carnot à Alès. Humbert Humbert, alias Mathias Humbert, est un contrebassiste et chanteur français. Ancien contrebassiste des groupes De Rien, Jim Murple Memorial, le trio Split ou bien encore de Scenic Railway, il commence une carrière solo en 2007 avec un premier album, Débat Debout. Ce samedi, il viendra présenter son dernier opus, sorti ce 28 août 2026. Il s'agit d'un nouveau spectacle en duo avec Cédric Pierini à l'accordéon diatonique et Mathias Humbert à la contrebasse. Au chant et aux percussions, l'entrée est à prix libre. Le lieu, situé avenue Carnot à Alès, invite le duo en concert Humbert Humbert. C'est ce samedi à 20h30. Samedi 19 septembre, l'association Espelido organise son concert d'automne à la Grange de Canôles et Argentières. Espelido, c'est une association culturelle qui organise des événements tout au long de l'année, que ce soit la fête de la musique, le concert d'automne, la fête de la soupe, la balade gourmande, etc. Elle organise également des ateliers de couture les lundis après-midi et les lundis soirs. Et au programme, eh bien, vous retrouverez un concert du groupe Cocagne. Il s'agit d'un événement gratuit qui permet de passer la fin de l'été de façon conviviale et tout le monde est bienvenu. Il y aura sur place une buvette et une petite restauration. L'association Espelido vous donne rendez-vous ce samedi, c'est à partir de 18h30 à la Grange de Canôles et Argentières. 18h passées de quelques minutes, vous venez d'entendre l'agenda, vous allez retrouver les croisières musicales, suivies de Frères de Chaussures, émission présentée par Rémi Goujon. On vous souhaite à toutes et tous une excellente soirée.
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1: Bonsoir à tous et merci d'être à notre écoute. Tout de suite, retrouvez l'émission de Rémi Goujon, Frères de Chaussures, une émission musicale consacrée au rap. On vous souhaite une bonne écoute et une bonne soirée.

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2: Bonjour à toutes et bonjour à tous et bienvenue à vous dans ce premier numéro de cette 19e saison de Frères de Chaussures. Et oui, c'est déjà la rentrée après un été digne des plus grands romans post-apocalyptiques en termes de climat, de lois votées en catimini pour autoriser les violences des forces de l'ordre, des migrants toujours plus traités comme du bétail de Dunkerque à Ceuta. Bref, si vous comptiez sur moi pour vous apporter du baume au cœur en cette rentrée, passez votre chemin. Vous connaissez votre serviteur. Par contre, si vous comptiez sur moi pour vous envoyer du bon gros peur à qui

0: Je vous faire découvrir des artistes et essayer de nous expliquer pourquoi cette musique est formidable, alors là, on va pouvoir s'entendre. Et oui, FDC, Frères de Chaussures, revient pour vous envoyer donc du gros son. J'avoue que cet été a été plutôt calme en termes de sortie de nouveaux projets, mais que la rentrée s'annonce d'ores et déjà, et oui, je mets des mots comme ça moi, mais du coup je galère à les dire, d'ores et déjà chargée. Donc je vais me régaler encore une fois de vous proposer du rap sous toutes ses formes, parce que pour ceux qui suivent Frères de Chaussures depuis un certain temps, vous le savez, j'aime bien diffuser ce que j'écoute au quotidien, et le problème pour vous, eh bien c'est que j'écoute de tout. Ça va de Jul à Furax, de Ziné à Eklose, de LTA à Samir Hamad. J'écoute autant des morceaux mainstream de ouf avec des trends TikTok que des artistes qui n'ont même pas de page YouTube ni de compte Spotify et qu'il faut aller digger sur Bandcamp ou SoundCloud. Autant des rappeurs Quinry, anglais ou Pashtoun que mes potes des Cévennes. Le seul point commun des artistes que je diffuse, c'est que mes oreilles et mon cœur y trouvent un intérêt. Donc autant vous dire que c'est quand même très très large. Comme chaque année, j'essaye quand même de vous proposer des artistes qui sont censés être éloignés de polémiques, de violences sexistes, sexuelles, évidemment, très éloignés de tout ce qui pourrait se rapprocher de paroles homophobes, transphobes, évidemment de paroles racistes ou discriminatoires. Je privilégie évidemment toute pensée antifa, anticapitaliste, et je préfère prévenir dès le début, comme ça vous savez où vous mettez les oreilles. Après, ça ne veut pas dire que je diffuse que des artistes qui sont ouvertement engagés dans ces mouvements de pensée, mais par contre, ça me permet de ne pas diffuser tous ceux qui iraient à leur encontre. En gros. Mais bon, chaque année, il arrive que je diffuse des nouveaux artistes dont j'apprends après qu'ils avaient des casseroles et même des casseroles dont on n'était pas au courant. Donc je m'excuse par avance si c'est encore le cas cette année et je ferai des erratum et des mea culpa si je fais l'erreur de diffuser des artistes que je n'aurais pas dû diffuser. Principalement des hommes, hein, parce que c'est bien sûr des rappeurs mâles dans 99,9% des cas qui sont problématiques et que j'ai pas à souvenir d'avoir diffusé une rappeuse pour laquelle j'ai dû dire ensuite. Ah mince, j'aurais pas dû vous en parler du coup parce qu'elle a fait de la merde. Et en vrai, là, j'ai vraiment pas d'exemple. Donc voilà, je m'excuse aussi d'avance du manque d'ailleurs d'artistes féminines tout au long de l'année dans mes émissions. Alors, c'est un peu ambivalent, j'ai pas envie de me forcer à faire des programmations spéciales meufs, etc., qui ont un truc un peu fake et qui me permettraient de me dédouaner de plus diffuser de meufs tout au long de l'année comme certains le font. Donc je préfère essayer d'en diffuser tout au long de la saison, mais ça arrive souvent que sur les 7 morceaux que je diffuse, puisqu'il y a 7 morceaux de rap dans chaque Frères de Chaussures, eh bien la playlist soit 100% masculine. Et ça me saoule. Et à l'inverse, j'écoute quand même beaucoup de meufs qui rappent aussi, et ça m'arrive par coïncidence de sortie, etc., que des fois il y a effectivement que des meufs dans une de mes sélections, mais là encore c'est pas choisi. Donc en fait j'essaie d'y faire attention, je vais pas diffuser des meufs pour diffuser des meufs, j'en écoute beaucoup beaucoup, mais effectivement comme souvent ce que je diffuse c'est quand même lié aux actualités des uns et des autres, et bien il se trouve que voilà, s'il n'y a pas d'actualité de rap féminin, ben, je vais peut-être pas en diffuser, mais la fois d'après s'il y en a 5, et bien j'en diffuserai 5. Vous voyez ce que je veux dire? Donc voilà, en tout cas je vais essayer d'y faire gaffe cette année encore une fois et j'espère que j'arriverai à vous contenter là-dessus. Sinon, cette année encore, j'ai l'honneur et le bonheur d'être diffusé encore sur moult radios asso à travers la France qui me font confiance depuis plus ou moins longtemps. Par exemple, depuis 19 ans pour Radio Larzac. C'est la seule, mais en même temps, c'est là-bas que j'ai commencé et depuis, ils n'ont jamais cessé de diffuser mon émission, donc c'est un peu de la triche, mais en tout cas, je les remercie et je les salue du côté de Millau et donc de tout le plateau larzacien du Sud Aveyron. Ou depuis une saison, en ce qui concerne par exemple Fréquence Luz, je crois, qui est arrivé l'année dernière. Mais sinon, voilà, 19 radios pour mes 19 ans, pour la 19e saison, c'est beau. Ça me donne envie de continuer jusqu'à la 50e, peut-être qu'il y aura 50 radios à ma 50e saison. Bref, enfin, peut-être que ma 50e saison, j'écouterai plus beaucoup de rap. Allez savoir. Et pourquoi pas. Donc en tout cas, beaucoup merci beaucoup, beaucoup merci à elle qui donc diffuse mes émissions. Et comme vous êtes habitués, je les cite à chaque début d'émission, même si certains trouvent ça redondant, chiant à écouter. Eh ben ouais, mais c'est comme ça, c'est la vie. Donc merci à Radio Escapade, Radio Larzac, Radio Sommière, Radio Vassivière, à Radio Grille Ouverte, à Radio Coquelicot. Merci aussi à l'autre radio, Radio Temps Rodez, Radio Calade, pardon, Radio Valois-Multien. Merci à Couleur FM, Fréquence Mistral, Radio Alto, Booster FM. Merci aussi à Radio Libre en Périgord, à Frequenza Nostra, à Radio Gemozo, Radio FM 43 et donc Fréquence Luz. Voilà, vous aurez l'occasion d'entendre cette litanie de radio à chaque début d'émission. Sinon, je vous le rappelle, si vous voulez communiquer avec moi, mon mail est dispo sur l'audioblog Arte Radio. Donc, vous pouvez m'envoyer des mails quand vous allez sur l'audioblog pour écouter mes émissions, les podcaster, que ce soit les émissions ou les playlists, vous verrez, il y a le mail qui s'affiche. Sinon, j'ai aussi une page Instagram qui s'appelle Frères de Chaussures, hein, c'est assez original. Donc là, vous pouvez m'envoyer des petits DM, comme on dit. Et sinon, vous passez par la radio associative sur laquelle vous m'écoutez et me fera passer le message, je l'espère. Trêve de blabla, c'est déjà long pour une intro, et ben je place au premier morceau de cette 19e saison.
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0: Rob débloque, Robin débloque, le blaze a évolué, mais tu connais la suite parce que je vous en parle depuis un bail de Rob. Moi je l'ai découvert avec un projet qui s'appelle toujours Replay, c'était en 2020, et j'ai très vite beaucoup aimé son timbre de voix, très posé, son flow très très intelligible qui lui permet de raconter au mieux son quotidien qu'il décrit à merveille, une vision presque sociologique je trouve parfois, et en même temps c'est quand même très très très technique, rapologiquement parlant. Donc voilà, moi j'aime beaucoup ce qu'il propose. Il vient de Créteil à la base, des Bleus et Bordières, c'est du quartier des Bleus et Bordières. Il est proche depuis qu'il a commencé du Goldstein Studio, qui est un rassemblement de beatmakers et de rappeurs très très forts, et là on vient d'écouter le morceau qui s'appelle Oh Brothers, qui est un titre produit de fort belle manière par Johnny Ola, qui est une des chevilles ouvrières du Goldstein Studio, ainsi que Cheval Blanc, qui est producteur mais aussi rappeur, j'en avais parlé dans une de mes émissions, pour une prod très smoothie, printanière presque, avec donc ce morceau Oh Brothers, qui est donc extrait de son projet La Part des Anges Partie 2. C'est sorti le 3 juillet dernier, sachant que La Part des Anges Partie 1, je l'avais évoqué dans mon émission en février, puisqu'elle était sortie en février 2026. D'ailleurs, je profite, cette année, je vais essayer de faire plus de phases en impro, où je n'ai pas forcément écrit tout ce que je dis, parce que je trouvais que ça commençait à devenir un peu robotique quand j'écrivais tout le temps. Là, par exemple, ce que je dis, je ne l'ai pas écrit à l'avance. Donc, il risque d'y avoir des petits trucs comme ça qui arrivent de temps en temps, où je parle, donc où il y aura beaucoup plus de ou de tics de langage, parce que c'est pas écrit à l'avance, mais ce sera peut-être un peu plus spontané, on va dire. Et tout ça pour vous dire que du coup, là, je vous diffuse un morceau de Rob qui est sorti le 3 juillet dernier, pour vous dire qu'en fait, Frères de Chaussures, c'est... principalement lié à de l'actualité des rappeurs et rappeuses que je vais diffuser, parce qu'il y a des morceaux qui sortent, des albums qui sortent, mais il y a aussi des fois des moments où j'ai pas le temps de les diffuser et où je vais revenir dessus très longtemps après. Bon, là il se trouve que c'était la pause estivale, donc forcément j'ai pas parlé du projet La Part des Anges partie 2 de Rob qui est sorti le 3 juillet, mais si dans l'année là je redécouvre un projet dont j'avais pas connaissance mais que j'aime beaucoup mais qui est sorti il y a 2 ans, j'en parlerai, il n'y a pas de problème. Là je fais des petits rattrapages d'été, donc je vais en soupçonner tout au long de mes playlists qui vont arriver. Je pense que jusqu'à la Toussaint, on va continuer à écouter des projets qui sont sortis cet été, parce que même si je dis qu'il n'y a pas eu grand-chose, eh bien finalement, il y a quand même eu quelques morceaux et quelques albums qui sont sortis, et donc j'ai quand même envie de vous en parler. Mais voilà, je préfère vous prévenir en termes... Et puis pour les nouveaux venus aussi, parce qu'il y en a qui me découvrent, voilà, sachez que normalement c'est quand même plus ou moins lié à de l'actualité, plus ou moins récente, mais que je m'interdis pas de passer des trucs qui sont beaucoup plus vieux. Voilà. Et sinon... Pour ce côté très parler, etc. Donc là, je vais écrire moins cette année. Donc si ça vous saoule, ben, vous me faites un petit message en disant non, mais réécris frère, parce qu'en fait, quand tu es en impro, c'est chiant et on comprend rien. Ce que je comprendrais. Beaucoup de digressions, vous voyez. Même là, au moment où je parle, je me rends compte que ça part trop loin. Donc ce sera un mélange de trucs que j'ai préparé, un mélange de total impro. Et pour ceux qui ont l'habitude de m'écouter, vous le savez, j'aime bien aller aussi chercher des articles qui parlent des artistes que je diffuse dans mon émission, parce que je trouve que c'est intéressant d'avoir le point de vue d'autres gens qui se sont penchés sur la musique des artistes. Et donc là, pour parler de Rob, j'ai lu un article sur un site qui s'appelle Modzik, un article que j'ai trouvé très bon, de Antoine Clairfond. Mais il avait écrit en février dernier pour la sortie de la première partie de La Part des Anges. Et voilà, comme j'ai beaucoup aimé ce qu'il écrit, eh bien, je vous propose de vous en lire un extrait. Il est très long l'article, donc j'ai choisi un extrait, mais même l'extrait est un peu long. Il nous dit: Les observateurs assidus du rap parisien découvraient en 2020 un certain Robin Desblocs. 6 ans et 7 projets plus tard, le rappeur originaire de Créteil se fait appeler Rob. Mais Rob n'est plus tout à fait le même. Un nouveau chapitre de sa carrière s'ouvre dans lequel un peu plus de légèreté s'immisce, reconnaît-il. Rob laisse doucement entrer la lumière dans son rap, auparavant lourd comme un ciel orageux. Même les noms de ses projets, Replay, Rien ne change, Faux départ, reflétaient ces sentiments trop répandus parmi la jeunesse française, la lassitude d'être bloqué dans une galère. La frustration de ne pas réussir à croire en un futur confortable, car on n'est pas au bon endroit, pas avec les bons filons. Rob est un garçon plutôt taciturne, tendance mélancolique. On le reconnaît à sa voix grave et à son honnêteté. C'est pourquoi son rap a toujours dépeint cet amer sentiment de blocage qu'il connaissait et observait autour de lui. Les romanciers réalistes dépeignaient les quotidiens épuisants des prolétaires français dans leurs romans. Rob fait ressentir la réalité d'une partie de la jeunesse de banlieue ou des campagnes isolées à travers ses morceaux. Ces punchlines bien trouvées décrivent souvent le quotidien de celles et ceux qui aimeraient profiter de la vie mais se retrouvent épuisés par des boulots qu'ils rêvent de fuir. Après avoir suivi au fil des projets ses peines, ses doutes et sa colère, il est réjouissant de sentir la lumière pénétrer dans la vie et donc dans la musique du rappeur basé désormais à Montreuil. Mais cette évolution n'est pas une métamorphose. Rob demeure fidèle à lui-même et à son créneau. Il propose un rap honnête où la colère laisse doucement place à la mélancolie. Il se distingue toujours par la qualité de son écriture et de ses rimes, son côté fonceur mais néanmoins agile sur les instrumentales. Chez Rob, pas de cris, pas d'exagération, pas de flow extravagant ni de gimmicks accrocheurs pensés pour TikTok, mais une sobriété élégante qui met ses textes en avant. Rob continue d'affirmer, à coups d'assonance et allitération, ses convictions et valeurs, la priorité qu'il donne à la liberté, sur le confort matériel, celle qu'il donne à la solidarité, sur l'ordre, son dégoût pour l'autorité et pour les humains qui veulent en diriger d'autres. Voilà pour ce résumé de cet article donc, qui est paru sur Mozik par Antoine Clairfond. Rob, La part des anges, volume 2, c'est dispo depuis juillet et c'est dispo partout, donc n'hésitez pas. Et pour vous prouver quand même que Rob écrit bien, dans le texte, il peut nous rapper. Donc c'est pour la mif, ensuite pour les autres. 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

0: PCP, aussi appelée poudre d'ange, désigne la phénicyclidide, une drogue dissociative et hallucinogène. Une substance qui pourrait donc bien coller à l'instru de Cortez, très planante avec de longues nappes de synthé et de samples lointains de cuivre. C'est dans cette ambiance qu'Eloquence, rappeur émérite du 91, a décidé d'inviter trois de ses collègues, je vais y arriver, parce qu'il y a aussi Combs que j'ai pas cité dans les feats, donc dans la chronique ils nous disent... rappeur émérite du 91 a décidé d'inviter trois de ses collègues pour palper, claquer et palper à nouveau. Une autre définition donc de l'acronyme PCP, mais le mood reste le même. Il y a deux rappeurs bien en vue, Zek et Jungle Jack, un peu moins connu mais qui traîne dans le 91 depuis plus de 10 ans en la personne de Combs. Eloquence sait s'entourer, mais il rappelle aussi en ouvrant le morceau avec son delivery si caractéristique et son timbre de voix reconnaissable entre mille qu'il n'en a pas fini avec cette musique et que la passion reste intacte malgré les années qui passent. Voilà une petite chronique, c'est pas mal non? Eh ben c'est de moi ça, et oui parce que j'écris aussi pour un site qui s'appelle lebonson.org, vous allez voir là je vais en parler dans cette émission au moins deux fois, hein. Mais vous verrez qu'au fur et à mesure de l'émission je vais aussi vous rappeler les sources sur lesquelles je vais piocher parce qu'il y a de très très bons webzines qui nous proposent de très très bonnes chroniques ou interviews ou autres formats sur des artistes. Donc lebonson.org, j'y écris moi depuis une petite année et demie maintenant, et donc on fait des sélections toujours mensuelles, et là on a sorti donc la sélection pour juillet-août, parce que pour l'été on fait les 10 bons sons de juillet-août, et donc dans cette sélection-là, moi j'ai décidé de chroniquer le morceau PCP de Eloquence en featuring avec Jungle Jack, Combs et Zek. Voilà, ce sont extraits du projet Bon Message, Mauvais Messager, un album de 11 titres, le dernier album en date de Eloquence qui est paru le 21 août dernier. 11 titres et pas mal d'invités, puisqu'en plus des 3 rappeurs susnommés Jungle Jack, Combs et Zek, on retrouve aussi Furlax, FDY Phénomène, Kaio The Chillin' Champ et DJ Just Diesel. Et niveau production, pas mal de beau monde aussi, puisqu'on retrouve en plus de Cortez, Distart, DJ Perka, Flagrant Daily, Diesel Beats, Kaio The Chillin' Champ encore et Money Days. Voilà. Eloquence, il est là depuis un sacré bail, et donc je le disais dans ma chronique, il est reconnaissable entre mille avec ce timbre de voix si particulier. Alors je sais pas si c'est ça ce qu'on peut appeler laid back, c'est-à-dire que moi je trouve qu'il est un peu planant, un peu tout tranquille, avec une voix quand même très reconnaissable, un peu aiguë. Et même si je ne l'écoute pas en continu, parfois ça fait du bien de tomber sur des flots calmes, lents, même si après dans les textes en plus, c'est quand même, il raconte quand même des trucs très lourds, qui pèse un peu, mais en tout cas le delivery, la rythmique avec laquelle il nous l'envoie, c'est quand même plus calme, même si bon là après avec Jungle Jack sur le feat, on repart sur des flows un peu plus speed, malgré les sorties régulières, puisqu'il enchaîne les albums avec effectivement une grande grande régularité, mais aussi avec de la grande qualité, et effectivement quasiment un disque par an depuis 2016, ça fait 10 piges qu'il sort des disques tous les ans, et il continue d'envoyer de très très bons projets, comme celui qu'il a envoyé là en mois d'août, qui s'appelle, donc je vous le rappelle, Bon Message, Mauvais Messager, et qui est dispo partout.
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0: Le duo de producteurs d'Atrikaze à l'instru, Gezes aux paroles pour un morceau qui nous remet la tête sous l'eau dès la pré-rentrée. En bio Insta, Gezes a choisi de décrire sa musique comme du rap de combat. On n'aurait pas dit mieux, tant sa diction et ses textes ont quelque chose de sentencieux, voire de martial. Dans son art, martial donc, on sent que Gezes veut qu'on se prenne chaque syllabe comme un bon high kick dans la tempe. Et ça fait plus de 20 piges qu'il nous tabasse les oreilles de ses rimes bien énervées. Vous pouvez d'ailleurs en apprendre un peu plus sur lui grâce à l'interview de Jordi pour Le Bon Son réalisé en 2021. En tout cas, ce côté guerrier se confirme, bien aidé en ce sens par le duo de compositeurs sur Yujiro, morceau extrait de la nouvelle compilation de DJ iRaze et Faux, Cahier de Rime volume 1, sorti le 4 septembre. Ces trois-là ne se quittent plus depuis quelques années, et c'est tant mieux pour nous. Voilà, ça c'était la deuxième chronique que j'ai publiée dans les bons sons de juillet-août 2026. Je vais arrêter de m'autociter à partir de maintenant et pour quasiment toute l'année, je pense. Parce que voilà, mais c'était manière de vous rappeler et de remettre un petit coup de projecteur sur l'excellent taf de toute l'équipe du site Le Bon Son. Parce que là, je me suis autocité. Mais par contre, je vais pas manquer de citer les collègues dans les prochaines chroniques. Parce que même si là, je vais passer deux morceaux que j'ai moi-même chroniqué, donc je me suis autocité, mais après il y a beaucoup beaucoup beaucoup d'autres sons qui sont chroniqués dans les différentes sélections, et puis après même dans les articles sous différents formats. Et donc lebonson.org, je ne peux que vous conseiller d'aller lire tout ce qui est produit là-bas, c'est vraiment de très très grande qualité. Donc Gezes, qu'on vient d'écouter avec le morceau Yujiro, c'est un rappeur de Bordeaux. On n'en a pas entendu beaucoup parler, alors que comme je l'ai dit dans ma chronique, il est là depuis très longtemps. Enfin moi en tout cas, je n'avais pas beaucoup entendu parler. Il est affilié ou il a été affilié au label Neochrome, donc c'est quand même pas rien en termes de visibilité. Mais moi, ça fait une petite année, on va dire, que je me suis mis à m'intéresser à ce qu'il envoie et à essayer d'écouter un peu régulièrement tout ce qu'il sort. Vous l'avez entendu, c'est très hardcore dans les paroles. Et là encore, c'est quelque chose que j'ai pas écrit, mais quand on parle de hardcore, en fait, c'est toujours compliqué parce que vous avez vu, c'est quand même très violent. Du coup, ça flirte avec la limite de l'acceptable, mais pour moi, ça reste acceptable justement tant qu'on tombe pas dans la phase de trop. Il y a des rappeurs hardcore que j'ai pu diffuser et qui sont tombés dans la phase de trop avec des phases complotistes, voire carrément antisémites, voire des choses comme ça, et où en fait on sent que c'est pas un personnage qui est joué. Là en fait, Gezes, il a tellement un personnage de mec vénère, etc., que, enfin en tout cas moi dans les interviews que j'ai pu lire et dans la description qu'on me fait de ce rappeur, j'ai pas l'impression que ce soit vraiment un truc qu'il pense. Mais par contre, et puis là pour le coup, il n'y a pas encore trop de phases problématiques, même si c'est des phases ultra violentes, on est d'accord, mais c'est le principe du rap hardcore, c'est d'envoyer des trucs très violents. Et il y avait une interview de Kazé qui était exceptionnelle là-dessus, où elle parlait de rap hardcore qu'elle faisait avec ses collègues d'Enfalche, qu'on était plutôt sur des trucs très très violents. Mais elle dit, en fait, si dans mon morceau et dans mes textes, je dis que je vais couper la tête d'un mec, je vais pas vraiment couper la tête d'un mec. C'est une image. Et donc, en fait, il y a ce truc-là de comment on arrive à accorder justement ce statut d'artiste au rappeur et de se dire, non, mais en fait, il est dans un personnage. Et après, c'est aussi aux artistes et aux rappeurs de bien faire comprendre à l'auditeur, pour pas qu'il y ait d'ambiguïté, que c'est un personnage. Donc voilà, c'est toujours ce fil du rasoir sur lequel on est avec le rap hardcore. Moi, je trouve que Gezes le fait très bien. Est-ce qu'il va continuer à le faire très bien comme ça? Est-ce qu'il va à un moment, effectivement, tomber du mauvais côté de la barrière, etc.? Je ne sais pas. Seul l'avenir nous le dira. Pour l'instant, moi, en tout cas, je connais pas en plus toute sa discographie, donc je vais pas faire genre j'ai écouté toutes ses paroles et il n'y a aucun problème nulle part. Mais j'aime bien quand même quand le rap, il revient à cette essence même de hardcore et que ça nous secoue un peu la gueule, quoi. Voilà. D'Atrikaze, donc c'est un duo français de musique électronique qui est originaire de Paris 18e. Comme je vous le disais, il est composé de Faux et iRaze. Ils ont aussi produit du rap, et ce qui fait qu'en fait ils sont à cheval entre rap et musique électronique. Ils ont produit pour des grands groupes Kyanri, hein. Ils ont quand même produit pour Da Alcoholics ou Lords of the Underground. Excusez pour mon accent, toujours, hein. Et donc, moi j'aime beaucoup ce qu'ils produisent. En France, ils ont fait notamment Freeze Corleone, Gazo, H22, Charis, Levresval, Frenetic, Dinos, Prince Wally. Et j'en passe, c'est des meilleurs. Et donc, ben voilà, j'aime beaucoup, moi, cette espèce de mélange où, effectivement, la prod a quand même toutes les, comment dire, tous les aspects d'un bon gros boom bap avec des rythmiques très très présentes. Et en même temps, sur les basses et sur les quelques samples électro, etc., on sent qu'ils viennent un peu de l'électro aussi. Ils ont bossé avec Wax Taylor, ils ont bossé avec Cassius. Ils ont sorti 4 albums, donc en fait, voilà, D'Atrikaze, c'est quand même pas n'importe qui. Et donc là, ils ont sorti ce projet, pardon, qui s'appelle Cahier de Rime Volume 1, qui est sorti le 4 septembre dernier, dont est extrait le morceau Yujiro qu'on vient de diffuser. On y retrouve d'autres rappeurs comme Prince Felaga, Obia le Chef, Ox Rouge ou encore Caïman l'Animal, et j'en passe. Moi, je les avais découverts grâce à une autre compile qu'ils avaient sorti en 2025 qui s'appelait Jutsu, où il y avait un morceau de Zek qui était incroyable aussi. Zek qu'on a écouté juste au-dessus, et qui vient du 91 aussi d'ailleurs. Sur le morceau avec éloquence. Et donc voilà, force est de reconnaître que voilà, les prods de D'Atrikaze sont vraiment très vivifiantes, donc un mélange de boom bap mais en même temps d'électro. Enfin, elles sont pas électro, ça ne fait pas de musique électronique, mais il y a, dans l'utilisation qu'ils font de la musicalité, de ce qu'ils apportent à l'instru, je trouve que on sent que c'est pas des producteurs de boom bap classique. Voilà, je sais pas comment expliquer mieux que ça. Si Raphaël Dacruz, journaliste émérite et pro de beatmaking, parlait d'Atricaz, il en parlerait beaucoup mieux que moi. Mais en tout cas, là, c'est moi qui vous parle et moi j'aime beaucoup, tout simplement. J'aime bien Gezes aussi, donc ce côté très énervé. Donc ben voilà, on espère qu'ils vont continuer à collaborer longtemps ensemble.
1: Même s'il a laissé la place au vieux, beaucoup de fils de temps pour moi, donc je pense pas que.

On vient d'écouter le morceau Cultive la lumière de WIT, W-I-T, point. Il y a le point à la fin, W-I-T, point. Cultive la lumière, donc, qui est produit par WIT lui-même et par LK. C'est un rappeur dont je voulais vous parler la saison dernière. Ça fait un moment que ce morceau attend dans les morceaux à diffuser, mais j'ai pas trouvé de place pour le diffuser, pour trouver un endroit où diffuser ce son. Et donc, ben voilà, je décide d'en parler cette rentrée. Alors, sachez aussi que là, c'est l'improvisation, mais normalement, il y a un peu un ordre dans mes morceaux, c'est-à-dire que les morceaux 1, 2 et 3, c'est quand même des sorties qui ont eu lieu, c'est des morceaux issus d'albums qui sont sortis, etc. Le morceau numéro 4, c'est un peu freestyle. Ça peut être de la mixtape, ça peut être un single qui est sorti hors album, tout simplement, une compile. Enfin voilà, j'essaie de mixer un peu. Mais des fois, c'est aussi juste un morceau issu d'un album parce que bah, je trouvais que c'était important d'en parler. Donc là, voilà, je vous passe ce morceau-là. Il est sorti, Cultive la lumière, il est sorti en je sais plus quelle date. 1er mai dernier, 1er mai 2026, donc c'est pas non plus, voilà, c'était pas il y a 10 ans, hein, mais effectivement, il est un peu daté, mais c'est pas grave. Donc lui, il s'appelle WIT, je vous le disais, WIT, avec donc le point derrière son nom, hein, n'oubliez pas. Le morceau, c'est Cultive la lumière, et donc oui, après, les morceaux numéro 5, 6, c'est des copains que je connais en vrai ou pas en vrai, mais avec qui j'ai déjà échangé un peu, etc., ou des copains de copains, et le morceau numéro 7, c'est du rap pas en français. Voilà, vous avez tout le détail. Là, en tout cas, on parle de WIT, je vais y arriver. Produit par LK et WIT, le morceau Cultive la lumière qu'on vient d'écouter. Et c'est paru sur le projet éponyme Cultive la lumière, donc qui est paru le 1er mai dernier. Un 14 titres où il n'y avait aucun invité, mais où il y avait d'autres producteurs à part LK et WIT, puisqu'il y avait Diogène, Don, Minaya et Stu Prod. J'ai beaucoup aimé ce morceau. Voilà, vous avez entendu, c'est très original dans la manière de le rapper, c'est susurré à moitié, il y a une musicalité et une poésie qui se dégage de ce morceau que j'avais beaucoup apprécié. WIT, moi je vois passer ce nom depuis un petit moment maintenant, mais j'ai jamais vraiment pris le temps d'écouter ses sons, mais celui-là m'avait quand même vraiment tapé dans l'oreille, et puis je suis pas le seul, puisqu'il avait tapé dans l'oreille aussi de Marjolaine Bérissé, qui bosse pour l'abécédaire du son. Elle avait écrit une chronique à l'occasion de la sortie de Cultive la lumière, et qui nous disait « Vive la zic, nique sa mère, l'image, je fais bugger l'imprimante ». Donc vive la zic, nique sa mère l'image, je fais bugger l'imprimante. C'est mieux si je mets les virgules au bon endroit. Et donc Marjolaine Bérissé nous disait « Animé à la fois par la science-fiction et une noirceur infinie, WIT met un point d'honneur à préserver sa radicalité musicale. Depuis le lycée, le Montpelliérain travaille un style tout droit sorti des ténèbres, à la fois rappé, parfois chanté, tout en imaginant, pour une grande partie de ses disques, un scénario sur mesure. Membre historique du collectif Digital Mundo, aux côtés de Laylo, les deux rappeurs construisent dans leur carrière solo et à travers leur collaboration une identité imprégnée par le numérique et la mélancolie. Après 4 années de silence, WIT montrait déjà une belle maîtrise de sa formule en 2024 sur Le jour d'après et ses sonorités futuristes rappelant l'univers post-apocalyptique du film éponyme. Dans Cultive la lumière, sorti au début du mois de mai dernier, le rappeur développe une esthétique plus sombre et violente encore. Avec des productions truffées de bruitages et d'effets industriels, notamment signés par LK et lui-même, le disque dégage un son brut, adouci par une voix qui frôle le murmure. Une pièce obscure se dresse derrière WIT alors qu'il tease les morceaux de sa nouvelle mixtape. Sur les réseaux sociaux, le rappeur a décidé de faire d'un hangar noir où la fumée empêche d'y voir plus loin que sa silhouette et celle de son entourage, le cadre de son disque. Avec Cultive la lumière, WIT se livre au-delà de la mélancolie qu'il nourrit au fil des sorties. Le rappeur partage des fragments de son histoire personnelle entre peur, croyance et questionnement sur la notoriété. Et si l'obscurité permettait à WIT d'épouser la liberté artistique à laquelle il aspire depuis ses débuts, les mondes noirs et post-apocalyptiques qu'il convoque ne seraient finalement pas syndrome d'un mal-être incurable, mais le signe d'un futur prometteur baigné de lumière. Voilà, c'est Marjolaine Bérissé qui écrit pour l'abécédaire du son et qui a écrit cette chronique. Je vous le dis dans les sources, là, il y a beaucoup l'abécédaire et le bon son parce que je pense que ce sont les plus prolifiques en la matière. Il y a aussi Goutte Médis, il peut y avoir Backpackers, il peut y avoir plein de sites. Et des fois, des sites aussi que je connais pas du tout et qui décident de chroniquer un album de rap parce que ça leur a plu. Mais c'est vrai que vous allez souvent entendre l'ABCDR ou le bon son dans mes émissions. Encore une fois, c'est pas pour pomper les journalistes, puisque moi je les cite et justement je suis content de les citer pour pouvoir dire qu'il y a des gens qui écrivent sur le rap. Que les webzines, à défaut d'avoir des magazines papier qui existent encore, je trouve ça très important que les webzines perdurent et il y en a encore de moins en moins. Alors certes, c'est remplacé par d'autres chroniques sous d'autres formes, notamment des Reels Insta, des TikTok, etc. Sauf que ça, ben moi, je vais pas les reprendre, ça n'a aucun intérêt. Mais du coup, tant qu'il y aura encore des écrits sur le rap, moi, je trouve important de les citer à l'oral et surtout de vous en parler parce qu'en fait, mine de rien, ce sont des médias
qui sont bénévoles. Tous ceux qui écrivent là-dedans quasiment sont bénévoles, et même tous ceux, il n'y a pas de quasiment. Ils dépendent que des, enfin, ils dépendent de rien, du coup, il n'y a pas d'argent en jeu, mais par contre, c'est très important. Pour nous, je dis, je mets un cul dans l'eau parce que là maintenant j'écris pour Le Bon Son, de savoir que ça peut toucher quand même des lecteurs, que tout ça n'est pas mort et que qu'on n'écrit pas en vain sur des trucs comme ça. Et donc voilà, c'est pas par flemme de moi écrire sur les artistes, c'est pas pour pomper d'autres médias, c'est juste pour de vous rappeler l'importance d'avoir des médias écrits qui parlent de rap et qui en parlent bien. Et là, voilà, c'est pas nous jeter des fleurs à moi ou à lebonson.org, puisque j'irai vraiment citer tous les médias qui parleront d'un artiste qui m'intéresse. Voilà. En tout cas, si vous avez aimé ce qu'a écrit Marjolaine Berissé, eh ben, sur 8, vous allez sur l'abcdrduson.com et vous tomberez sur plein d'articles de chroniques et plein de trucs hyper intéressants. Ils ont sorti des bouquins de ouf. Donc allez-y. Et si vous avez kiffé 8 et sa musique, eh bien, vous tapez WIT. Sur n'importe quel moteur de recherche et vous trouverez donc tous ces projets.

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Morceau numéro 5, et là donc on arrive aux copains, aux frères, aux voisins, etc. Et donc bah là j'ai décidé d'écrire de moins en moins pour... enfin en tout cas ça va dépendre de qui je parle. Mais là en l'occurrence quand je parle de Cutter le Seul et que vous avez écouté là en featuring avec Leyo sur le morceau Les Héros Survivent qui est produit par Cutter le Seul et par Leyo, justement les deux ont coproduit l'instru, bah j'ai pas forcément besoin d'écrire parce que bah c'est... moi Cutter le Seul c'est lui qui m'a appris à rapper, on a eu un groupe ensemble qui s'appelle... et qui s'appelait... parce qu'il est fini, Frère de Chaussures, avec qui on a, enfin, avec lequel on a tourné pendant 10 piges, donc autant vous dire que je vous connais bien le loustic. C'est le premier extrait, nous dit-il, d'un album qui sortira en février, ce morceau, Les Héros Survivent, donc il prévoit large déjà. Il dit sur ses réseaux qu'il nous enverra des news d'ici là. Il dit qu'il est très content de ce morceau, de l'expérience que ça a été et du résultat. Il remercie encore son ami Leyo pour son couplet et pour avoir terminé la prod avec lui. Il en profite pour remercier aussi Leia.wave pour le mixage et Serge Studio 147 au mastering, ainsi que Joe à la cover. Voilà, j'espère avoir été complet. En tout cas, j'ai repris ce que tu as écrit sur tes réseaux, Cutter. Donc d'ailleurs, une prod effectivement très originale, pour, notamment sur la fin. Hein, ça part, c'est marrant, toute la première partie où Cutter pose, c'est quasiment, même c'est totalement drumless. Il n'y a quasiment pas de rythmique de batterie, de drums, de kick, etc. Et par contre, à la fin, quand Leyo arrive, on a une rythmique presque house quand il pose son couplet. Et puis à la fin, ça part carrément en électro un peu énervé. Donc je sais pas si c'est Cutter ou Leyo qui ont amené ça, enfin, ou chacun un peu amené. Mais je trouve que ça sonne super bien. Leyo, je le connais beaucoup moins. Je sais qu'il est originaire de Nîmes, qu'il a gagné une bourse des jeunes talents en 2024, si je ne m'abuse. Il a déjà collaboré avec Cutter, il a sorti pas mal de projets, donc vous pouvez aller voir sur sur ses réseaux sociaux pour en savoir plus sur Leyo. L'alchimie fonctionne assez bien entre les deux. Je trouve que même le timbre de voix, etc., c'est assez complémentaire, et même dans les flows, etc. Et puis donc Cutter le Seul, ben voilà, j'en ai déjà beaucoup parlé dans mes émissions. Pour ceux qui débarquent, qui connaîtraient pas l'émission Frères de Chaussures, à la base en 2008, c'était une émission de radio. Et en 2011-12, quand Cutter le Seul m'a rejoint à la présentation et on a fait quelques saisons ensemble où on co-animait cette émission, eh bien, il m'a poussé à rapper et c'est devenu un groupe de rap, Frères de Chaussures, ben, grâce à lui qui m'a appris tout ça. Et donc après, ben, on a tourné en par... il a arrêté la co-animation de l'émission. Moi, je continuais à faire l'émission de radio et en parallèle, on faisait un groupe Frères de Chaussures. Et puis lui, il a continué effectivement à sortir beaucoup de projets solo. Moi, j'en ai fait deux. Je dis pas que j'en ferai pas un troisième, un de ces quatre, mais j'avoue que pour l'instant, c'est, j'arrive pas à m'y mettre, donc c'est pas gagné. Mais lui, il a continué. Il est devenu intermittent du spectacle. Il est désormais basé du côté de Toulouse. Et donc, il sort régulièrement des projets. On avait parlé de l'EP 1990 qui est sorti en mai dernier. Il est toujours très productif. Il est toujours très talentueux. Faut savoir que pour avoir bossé avec lui en studio, c'est un monsieur qui n'écrit pas ses textes, qui fait tout de tête, tout. Enfin, c'est juste hallucinant comment il arrive à construire ça. Et voilà, et moi je trouve que c'est vraiment un rappeur ouais, extrêmement talentueux. Il arrive à parler de trucs très très personnels en essayant de les rendre le plus universel possible pour pas qu'on se sente exclu. Il y a un truc des fois très introspectif, presque un peu impudique, et en même temps, ça peut rejoindre des problématiques qu'on connaît aussi, et du coup on a envie d'aller avec lui et de se... comment on dit? Je ne vais pas trouver le mot parce que je suis en impro, alors que si je l'avais écrit par exemple, peut-être que j'aurais mis du temps, mais je l'aurais trouvé. En tout cas, il nous amène avec lui, et on est confronté aux mêmes réalités que lui, et du coup, d'un truc qui peut paraître très personnel et très impudique, il en fait un truc universel qui nous touche tous. Et voilà, et je trouve que c'est quelque chose, c'est quand même pas facile à faire. C'est un peu comme Isha ou des rappeurs comme ça, je trouve, qui rappent avec des images. Lui en plus, enfin. Pas que Isha ne soit pas technique, mais Cutter, il aime bien quand même faire des rimes ultra techniques et des placements un peu chelous, même si je trouve que ça s'est calmé, et que là, vraiment, on sent que... Enfin, je dis on sent, non, je sens, et je sais même pas si c'est vrai, qu'il accorde peut-être moins d'importance à ce côté technique pour la technique, et que du coup, bah, le fond est d'autant plus intéressant à écouter parce qu'on n'est pas, entre guillemets, parasité par un truc technique. Voilà, je sais pas si vous voyez ce que je veux dire. En tout cas, Les Héros Survivent, c'est le single qui est sorti, qui est dispo partout. C'est Cutter le Seul et c'est Leyo. Et donc forcément que je vous reparlerai de Cutter le Seul en février quand il nous enverra son projet.

Et là, c'est Monsieur Naiko avec Ma Wavy. C'est sur une prod de Machi. Et donc, Ma Wavy qui l'a sorti en début d'été. Parce que, bah, effectivement, vous l'avez entendu, ça sonne vraiment comme tube de l'été. Et il a très très bien tourné. Naiko, qui est un rappeur de mon village, voilà, et qui sort single sur single depuis quelques mois maintenant. Ça me permet de vous parler, bah, pour ceux qui ne sont pas au courant, de comment je découvre des fois les artistes, etc. Et donc là, bah, Naiko, c'est pas compliqué, c'est parce que c'était un élève que j'avais au lycée. Je suis surveillant en lycée, ce qui me permet d'avoir plein de temps pour notamment enregistrer ce genre d'émission. Mais du coup, ça me permet aussi déjà de côtoyer la jeunesse dorée des Cévennes. Pas si doré que ça. Mais en tout cas, de rester en contact avec des jeunes qui, du coup, me font découvrir des artistes. Je leur fais aussi découvrir des trucs des fois, parce que mine de rien, je suis un vieux, mais quand même, j'écoute des trucs de jeunes. Et puis, ça me permet de découvrir les artistes présents dans le lycée ou dans le collège même. Et donc Naiko, j'avoue que je l'ai connu entre guillemets au lycée quand c'était un de mes élèves, mais en fait il rappait déjà à Sumène depuis un petit moment. Il y a des vieilles vidéos qui tournent où il fait des freestyles dans le parc pour enfants et tout ça, donc ça fait un moment qu'il est dans la musique. Et donc quand il a fallu attendre qu'il sorte du lycée pour que je capte qu'en fait il faisait du son, etc. Et voilà, donc effectivement, moi j'aime beaucoup ce qu'il fait, et surtout j'aime beaucoup l'optique dans laquelle il le fait. Parce que bah, forcément, il a 21, 22 ans, je sais plus quel âge il a exactement maintenant. Donc c'est pas du tout ma génération. Il communique sur TikTok, etc. Et il envoie des fois des réflexions sur TikTok avec des vidéos où il parle de comment il conçoit la musique, comment il conçoit un peu la vie d'artiste, la passion, etc. Et je trouve ça super intéressant avec le recul qu'il a sur ce truc-là. Après, voilà, si jamais demain il perce parce que bah, il fait du son qui pourrait percer, on va dire, au niveau national, parce que c'est vraiment dans les sonorités quelque chose qui fonctionne, enfin voilà, on n'est pas sur du gros rap hardcore underground, on est d'accord. Mais du coup, est-ce qu'il aurait la même vision si jamais il se mettait à avoir des milliers d'auditeurs jour, etc. Je serais curieux d'en parler avec lui et d'en discuter. Voilà, mais en tout cas, moi j'aime beaucoup, rien que le fait qu'il continue à envoyer des sons alors que bah, il est toujours au village et que, pareil, on pourrait se dire au bout d'un moment, il en sort un, deux, trois en espérant que ça perce et en fait, il voit que ça marche pas et du coup il arrête. Et maintenant, lui, il continue en disant, mais c'est pas grave, si ça doit percer, ça percera un jour. Et en tout cas, la passion, elle est encore là et du coup, il envoie des sons régulièrement. Et rien que pour ça, je trouve que c'est tout à son honneur. Voilà. Donc, Naiko, le morceau s'appelle Ma Wavy, c'est évidemment disponible sur toutes les plateformes.

Et on finit, je vous le disais, donc par le morceau qui n'est pas en français. Là, pour le coup, c'est de l'anglais et c'est souvent de l'anglais. Mais je m'interdis pas d'envoyer comme je vous le disais, hein, du pachtoun, de l'uruguayen, du sami, enfin voilà, c'est ce qu'on veut. Là, en l'occurrence, c'est Navy Blue, en featuring avec le regretté K, qu'il repose en paix, qui nous a quittés en 2024. Il se trouve que l'album de Navy Blue est sorti 2 ans plus tard et que dedans il y avait ce morceau Circa en featuring avec K, qui est produit par Malik Abdulrahman. Son projet à Navy Blue s'appelle Surrender et est sorti le 5 juin dernier. C'est 15 titres où on retrouve en plus de K, Armand Hammer et Mike Chab. Et niveau prod, on a quand même The Alchemist, Bori, Faem Erfan, Jason Wool, Malik Abdulrahman, Mario Luciano, Mike Chab, Navy Blue lui-même, Q3, Chungu et Vertica. Voilà, Navy Blue qui est aussi connu pour certains par son vrai nom qui c'est Sage Elsesser. Parce que c'est son nom de quand il était skater pro. Et oui, c'est un skater professionnel. Et désormais rappeur depuis un bail hein, maintenant. Et bon, il doit continuer à skater pour le loisir, mais en tout cas, il fait plus du tout enfin, de compète de skate, je pense. Mais je suis quasiment sûr. Moi, je l'avais découvert avec un projet d'un DJ très connu qui s'appelle Preservation, qui était sorti en 2020, hein, 21, je sais plus. C'était. Je ne vais pas l'avoir le nom en anglais. C'était Maladie occidentale pour remède oriental, mais ça, c'est dans le en version française. Illness. Enfin, ouais, je ne peux pas le traduire. D'accord? Mais en tout cas, vous tapez Preservation et donc vous tomberez forcément.

0: Une scène que j'écoute beaucoup et dont Navy Blue fait partie et dont on peut dire qu'il est même une tête d'affiche. Et pour revenir sur le bonson.org, eh bien, il y a William qui a écrit dans sa chronique 10 bons sons parus en juin. Voilà ce qu'il dit sur ce morceau, en l'occurrence Circa de Navy Blue et K. Il nous dit: parachevant sa trilogie de la chevalerie, Knighthood, Navy Blue présentait le génial Surrender à l'aube de l'été. La justesse et le soin des mots du rappeur se mêlent à ceux du regretté K sur la 10e piste, Circa. La voix de ce dernier, reconnaissable entre mille, s'empare d'abord du refrain et son timbre renforce la solennité du morceau. L'alchimie et la fraternité entre les deux rappeurs n'est pas une nouveauté mais demeure évidente et chaque mesure clamée par l'un ou l'autre nous plonge davantage dans les profondeurs et l'intimité de chacun. Alors que le morceau se termine, les percussions se ralentissent et sonnent comme un cœur battant, de moins en moins vite, de moins en moins fort. Le producteur Malik Abdul Rahman revient d'ailleurs sur la genèse du morceau dans un long post Instagram qui vaut la lecture. Donc voilà, merci à William pour la petite chronique de ce morceau Circa. Il est extrait donc du projet Surrender de Navy Blue, très très bon artiste que je vous conseille donc fortement. Il y a beaucoup beaucoup de projets parce qu'il est très prolifique et donc là en l'occurrence on a écouté le morceau Circa avec le rappeur K qui est donc décédé en 2024 et qui avait sorti de très très très très très très très très bons projets que je vous conseille fortement d'aller écouter. C'est la fin de ce premier frère de chaussures de cette 19e saison. Merci beaucoup à vous de l'avoir suivi. Donc n'hésitez pas parce que là, voilà, c'est une... je teste des trucs un peu parce que bon, ça fait 19 ans que je fais des émissions, donc des fois, il faut un peu ramener du nouveau. Et comme j'ai la flemme de travailler sur mon générique, et ben du coup, je fais plutôt dans les... dans l'intérieur de mes chroniques que j'innove. Donc si ces trucs d'impro, vous trouvez ça chiant, si c'est un peu trop compliqué à suivre parce que je digresse beaucoup trop, parce que je parle trop vite, parce que j'articule pas, je peux le comprendre, mais faites-moi vos retours, je suis toujours content de lire vos retours, vraiment, que ce soit pour me conseiller des sons, que ce soit pour me faire découvrir des artistes, mais aussi pour me dire, ouais non là franchement c'était pas ouf ce que t'as dit, ou là tu t'es trompé, ou bah si j'ai bien aimé quand t'as dit ça, ou j'aime bien cette nouvelle formule, etc. Bref, j'aime bien vous lire, donc n'hésitez pas, vraiment je réponds à tout le monde. Enfin tout le monde, aux 2-3 personnes qui m'écrivent. Mais voilà, n'hésitez pas, vous passez par Instagram, par l'audioblog Arte Radio, vous tapez sur n'importe quel moteur de recherche, audioblog Arte Radio, frères de chaussures, vous tombez sur ma page et à mon mail, donc c'est pas compliqué, ou vous passez par vos radios associatives, les radios associatives que je remercie encore et toujours.
1: 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Il est 20h. 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

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Il est 21h.

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Une heure.

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Il est 2h. Deux heures.